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2: Gros naze a mis les voiles. Les pieds dans l'eau, mojito en main, tous les jours il sauve des abysses glaciales ou du triste courant de l'oubli, une bouteille jetée à la mer. À l'intérieur, une unique chanson comptant moins de 1000 vues sur YouTube. 31 bouteilles, autant de talentueux échos égarés dans la houle numérique. Dans cette 24e bouteille se sont échoués les rêves de Celebration. Au départ, la bouteille du jour devait contenir la chanson « Ich bin ein Kampfer » du groupe Poltergeist. 919 vues, c'était pas mal. Mais en la réécoutant ce matin, je suis tombé sur une autre vidéo du même morceau, Ziva, plus de 100 000 vues. Comment a-t-elle pu m'échapper la première fois? J'en sais rien. Le problème, c'est que dénicher un remplaçant au pied levé, c'est chaud patate. Et puis, la lumière fut. Je me suis souvenu de Celebration, l'un de ces milliers de combos fantômes qui hantent les galeries de YouTube de leur présence vaporeuse. Il se trouve que j'écoute depuis des temps immémoriaux l'une de leurs chansons, Pressure. Avec un peu de chance que je me suis dit, ils se traînent toujours dans les troubles abysses de la mémoire musicale qu'est YouTube. Bingo, ça n'a pas loupé. Sache néanmoins que je ne suis pas très fier de toi. Pressure devrait être dans ta playlist, toi le passionné d'autres musiques. Ils sont, ou plutôt ils étaient, de Baltimore, Falkland. Ils ont quand même publié 5 albums dans le plus grand silence. Pressure est extraite du second, de 2007. Je trouve ça canon. Celebration, Pressure, 500 vues.

0: À demain pour une nouvelle bouteille. Voilà, c'est l'heure du Chablis. Ah bah ouais. À la tienne, mon ami, et bonnes vacances.
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2: Vous ne le savez peut-être pas, mais le demandeur d'emploi dont les droits à l'allocation chômage prennent fin pendant une formation peut bénéficier sous certaines conditions d'une allocation appelée rémunération de fin de formation. Quelles sont les personnes concernées ? Il faut pour ce faire être inscrit sur la liste des demandeurs d'emploi et si Pôle emploi vous a prescrit une formation pendant que vous perceviez l'allocation d'aide au retour à l'emploi ou l'allocation de sécurisation professionnelle. Les formations vous permettant d'acquérir une qualification reconnue et d'accéder à un emploi pour lequel des difficultés de recrutement sont identifiées ouvrent droit à la rémunération de fin de formation. Les formations concernées sont celles conduisant à une qualification reconnue par un diplôme ou un titre à finalité professionnelle enregistré au répertoire national des certifications professionnelles, le RNCP, ou reconnue dans les classifications d'une convention collective nationale de branche ou encore figurant sur une liste établie par la Commission paritaire nationale de l'emploi d'une branche professionnelle. Les emplois concernés sont les métiers en tension, c'est-à-dire ceux pour lesquels des difficultés de recrutement sont reconnues. La liste de ces métiers est établie localement par le préfet de région. La liste des métiers en tension prise en compte est celle du lieu de formation et ou de la région du lieu de prescription de la formation. La rémunération de fin de formation permet de continuer à vous rémunérer jusqu'au terme de votre formation. Elle est versée mensuellement à terme échu jusqu'à la fin de celle-ci. Toutefois, la durée cumulée de versement de l'allocation d'aide au retour à l'emploi ou de l'allocation de sécurisation professionnelle et de rémunération de fin de formation ne peut excéder 3 ans. Et notez que la rémunération de fin de formation est imposable. Le montant mensuel est égal au montant journalier multiplié par le nombre de jours du mois dans la limite de 652,02 € par mois. Ne manquez donc pas de vous renseigner auprès de Pôle emploi, notamment si vous êtes concerné.
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2: Bonjour à tous et bienvenue à Jurassic Rock. Alors cette semaine, je vais tenter de vous parler de musique pop. Alors si j'emploie le terme tenter, ce n'est pas un hasard, car comment peut-on considérer ce qui est pop et ce qui n'est pas pop ? Moi, qui ne suis pas et je ne veux surtout pas être un expert, j'aurais tendance à considérer que le terme pop musique est un peu comme un fourre-tout où chacun peut trouver sa bonne définition.
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2: Préparer une émission sur le rock'n'roll, c'est se trouver un petit peu dans la peau d'un écrivain devant une page blanche et se demander de quoi vais-je pouvoir parler pour que cela intéresse une audience. Alors les racines du rock sont multiples et variées, avec plus de 70 ans d'histoire. Ce ne sont pas les sujets qui manquent, mais sauter d'un siècle à l'autre, sans compter les auteurs-compositeurs nés à la fin du 19e siècle, auxquels on a quelque peu détourné leurs œuvres pour en faire des hits, notamment au 20e siècle, avouez que l'exercice n'est pas évident. Alors je vais donc sur internet et j'inscris histoire du rock and roll et je tombe par hasard sur musique pop. Bingo, bon, je vais tenter de vous parler donc, ce que je disais tout à l'heure, de la musique pop. Pour illustrer la musique pop, on va démarrer avec Plastic Bertrand, ça plane pour moi, sauf que en fait, on sait que c'est pas lui qui chantait, c'était son directeur artistique.

Donc, comment peut-on qualifier la musique de musique pop? Moi, au départ, musique pop, c'était plutôt un fourre-tout. Alors bon, bien entendu, il y en a qui ont un avis sur tout, et surtout qui ont un avis. Moi, je ne veux surtout pas que l'on me colle une étiquette d'expert, car dans d'autres domaines, j'en ai souvent rencontré des experts, et ils ne m'ont jamais impressionné, bien au contraire. Ceci étant souligné, et comme je me suis dédouané, je vais donc reprendre les différentes analyses et interprétations de ce qu'est la musique pop, ou ce qu'elle deviendra d'ailleurs, très rapidement d'ailleurs, pop-rock ou vice-versa. C'est selon. Première analyse, la musique pop serait apparue dans les années 60 au Royaume-Uni et aux États-Unis. Là-dessus, je pense que nous sommes tous d'accord. Elle mettait de l'accent essentiellement sur les chansons exprimant des relations amoureuses entre les hommes et les femmes. La durée d'une chanson pop doit être très courte, pardon, mais ça c'est dû aux contraintes des programmations radio qui doivent toutes les 15 minutes insérer un message publicitaire, il faut bien vivre. Et pour finir, une première analyse, la musique pop serait née sous l'influence des nouvelles technologies qui permettent de les agrémenter d'effets spéciaux, notamment grâce aux synthétiseurs. Et là, donc, on se situe dans les années 70-80. Et à cet effet, on va écouter... alors là, c'est une instrumentale, c'était Jacques Dangean. Les baby-boomers connaissent cette musique, mais je trouve qu'elle n'a pas pris une ride. Et en fait, c'était une musique qui était utilisée donc, pour annoncer des émissions de radio. C'était donc une musique de générique. Et elle s'intitule « La route ».

Avouez quand même que cette musique était entraînante. Et moi, je me souviens quand j'étais jeune, donc j'écoutais ça avec mon transistor et j'avais l'impression d'être sur la route, surtout quand c'était la nuit. Alors là, c'était extraordinaire. Alors là, je vais vous déstabiliser. Précédemment, donc, je vous parlais que ce sont dans les années 80 que la musique pop est apparue. Ce n'était pas faux, mais c'est pas tout à fait vrai non plus. Je sais, comme diraient les Québécois, mes explications sont un peu mêlantes, embrouillées si vous préférez. Et oui, car le terme chanson pop, pop song en anglais, a été utilisé pour la première fois en 1926, expression pour qualifier une musique plaisante, attirante. C'est vrai qu'en France, dans les années 20, nous avions aussi la chanson populaire, hein, tout simplement. Mais il faudra attendre 1955 pour qu'indirectement, le rock'n'roll devienne implicitement de la pop musique, donc de la musique populaire, donc pour les jeunes si vous préférez. Maintenant, on va retrouver un chanteur français, un rocker des années 60, Ronnie Bird, avec une chanson qui s'intitule « Fais attention ». Ronnie Bird, c'est un petit peu dommage parce que je pense qu'il n'est peut-être pas arrivé, je pense qu'il est arrivé à la fin des années 60 avec un style qui correspondait vraiment à la British Invasion, parce que lui avait tout compris, hein, donc vous allez vous en rendre compte en écoutant la chanson, mais bon, malheureusement, ce fut donc un succès éphémère. Donc Ronnie Bird avec « Fais attention ».

On a beau tourner autour du pont, on revient toujours au point de départ. D'un côté, le rock'n'roll, parent en ligne directe de la musique blues, donc musique pop, plus évoluée en harmonie et en mélodie. Mais là encore, ce sont, selon moi, des analyses plutôt subjectives qu'objectives. Et pour symboliser cette mutation du rock en pop-rock, les experts considèrent que les Beatles sont à l'origine de cette mutation. En ce qui me concerne, je ferai cette constatation. Indubitablement, le rock est né aux États-Unis, mais dans la majorité des cas, il s'est transformé en Angleterre en apportant un style et des sons nouveaux, notamment la British Invasion dont je vous parle souvent. C'est pas une vue d'esprit, mais une réalité.

Donc là, on vient d'écouter un enregistrement presque en direct, hein, mais bon, ça remonte quand même pas mal d'années. Alors, suis-je un provocateur en qualifiant la musique pop de fourre-tout ? Sans doute, mais expliquez-moi pourquoi, pour certains commentaires, je retrouve ce genre d'analyse, je cite. On peut, de ce point de vue, considérer que la pop connaît sa maturité avec l'avènement des Beatles. Les représentants les plus emblématiques de la branche rhythm and blues étaient notamment les Rolling Stones, qui, sur le tard, reprirent donc cependant l'étiquette rock'n'roll. Fin de citation. Beatles, Rolling Stones. Si j'interprète les Beatles, c'est du pop et les Rolling Stones se seraient égarés dans la musique pop. Pour en revenir donc ensuite donc au rhythm and blues. Moi, je veux bien, mais ne serait-ce pas plus objectif de présenter le rock, le blues, la folk et la musique country comme des genres populaires? Sinon, dans 50 ans, on pourra retrouver ce style d'analyse. Le rock prend ses racines dans la pop musique. Vous voyez, avouez quand même que c'est pas tellement logique. Hein. Donc, à vouloir en fait tout qualifier, classifier, étiqueter, on en perd son latin. Je préfère que l'on qualifie une chanson pop plutôt que d'en qualifier l'artiste ou le groupe. Ça aussi, c'est un autre exemple. Exemple, maintenant, ben justement, tiens, Yesterday, eh bien, une chanson pop, mais certainement pas rock'n'roll. Alors, comme on parlait des Rolling Stones, ben, on les retrouve avec It's All Over Now.

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1: Serge Gainsbourg, bien avant qu'il devienne Gainsbourg, avec le Poinçonneur des Lilas ou notamment la Javanaise, était considéré à juste titre comme un chanteur de variété. Mais bien avant ces titres, il a dû galérer longtemps pour être reconnu comme chanteur de variété, ça veut tout dire et rien dire en fait, sans compter que Gainsbourg, physiquement, était loin d'être un Adonis, visage ingrat, personnage effacé, loin d'attirer les sympathies, et c'est bien la musique pop qui l'a, à nos yeux, totalement métamorphosé. Lui, en fait, était resté le même, mais son répertoire, lui, avait changé. Et Gainsbourg, visionnaire s'il en est, avait compris que la déferlante rock'n'rollesse était, contrairement à ce que pensait la majorité des chanteurs de variété, lui voyait cette déferlante comme un tsunami destructeur de la chanson française. Lui, avec ses talents d'auteur, de compositeur et de provocateur, il avait compris qu'une niche allait s'ouvrir et il se l'appropriait avec ses différents rythmes rock, blues, folk. Et pour le coup, je vais me contredire sur ce que je vous ai dit précédemment, en faire une musique pop à l'exemple de chez les Yéyés.

Gainsbourg mérite bien que l'on s'arrête sur lui quelques instants. Sujet inépuisable s'il en est, son imagination et sa faculté d'adaptation, en dehors d'un talent de créateur hors du commun, étaient autant d'atouts qui le rendaient incontournable dans la sphère du show business. Gainsbourg, directement ou indirectement, était en permanence présent sur les radios ou sur le petit écran, et même au cinéma, notamment avec ce film que j'ai visionné des dizaines de fois, Le Pacha, où la musique de fond nous entraîne irrésistiblement dans ce thriller des années 60, nous faisant découvrir le nouveau visage d'une police moderne avec des ordinateurs. Certes, c'était doté encore avec des cartes perforées, mais un commissariat relooké d'un style très moderne, loin des images du passé, des vieux commissariats poussiéreux au mobilier de bois début du XXe siècle, à l'énorme téléphone noir aux multiples touches prenant au milieu d'un encrier et des piles de papier et de cendriers débordant de clopes de mauvais tabac. Ceci étant dit, en dehors de la magnifique prestation des acteurs, la touche finale indissociable du succès de ce film, c'est bien la chanson Requiem pour un con.

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1: Là, on vient d'écouter donc Requiem pour un con, mais ce que l'on ne sait pas, ou plutôt qu'on a oublié, c'est que cette chanson, pour cause de vulgarité, sera interdite de diffusion sur les radios. Censure oblige, nous sommes en 1968, et si la rue a pris le pouvoir, les radios et la télévision sont encore loin d'être émancipées de l'État français. Minute de pure fiction, imaginez Orelsan en 1968 avec sa chanson « Sale pute », coup sûr, il se retrouverait directement en prison. Peut-on qualifier ça d'une évolution? Je laisse à chacun son interprétation. Petit moment d'égarement de ma part, revenons aux vrais artistes, en l'occurrence le prolifique Serge Gainsbourg, sans doute le plus représentatif de ce qu'est la pop musique. Des exemples, il y en a à l'appel que l'on peut qualifier de musique pop, celle qu'il a chantée et celle qu'il a fait chanter, notamment Comic Strip avec Brigitte Bardot.

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1: En ce temps-là, le twist et le rock n'existaient pas. Sur les radios, on pouvait entendre ça.
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Bien évidemment, pour expliquer le terme pop music, on fait appel aussi donc aux sociologues. Et oui, ça existe, des sociologues musicaux. Il est vrai que sans réfléchir, on se demande à quoi peut servir la sociologie musicale. Moi qui suis d'un tempérament méfiant, ma première réaction c'est de me dire où est l'arnaque. Et puis en fouillant un peu et en réfléchissant, surtout en se référant donc à l'histoire de la musique depuis la nuit des temps, il faut quand même se rendre à l'évidence, la musique a toujours accompagné l'évolution de l'homme à travers toutes les civilisations sur l'ensemble du globe terrestre, que ce soit dans la tragédie, la religion, les guerres, les fêtes et même les processions funéraires, la musique est toujours présente. Je m'arrête là car je crains de devenir ennuyeux. Donc en se projetant sur l'analyse de ce que la musique pop du point de vue d'un sociologue musical, on peut arriver à des avis totalement opposés, totalement différents entre différents sociologues. Maintenant, on va retrouver alors un chanteur, on est dans les années 70 je crois, Dominique Walter, avec une chanson qu'aujourd'hui on pourrait plus interpréter parce que on serait forcément poursuivi en justice, mais bon, c'était comme ça à l'époque. Bon, alors je prends le risque de la diffuser. En fait, le titre de la chanson c'est Les Petits Bouddhas.

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1: 22 juin 1963, place de la Nation à Paris, Daniel Filipacchi, le créateur de Salut les copains, organise un concert rock'n'roll avec un plateau d'artistes les plus représentatifs de l'époque. On avait entre autres Johnny Hallyday, Sylvie Vartan, Richard Anthony, Mike Shannon, les Chats Sauvages, les Gams, Frankie Jourdan, Daniel Gérard, tout le gratin des chanteurs rock et yéyé de l'époque. Les organisateurs s'attendaient à accueillir au grand maximum 50 000 jeunes, surtout que la seule publicité pour annoncer cet événement s'est faite exclusivement qu'à travers donc les annonces de Radio Europe 1, notamment dans cette émission Salut les copains. Or, ce sont 200 000 jeunes qui envahissaient la place de la Nation. Le concert ne se déroula pas du tout comme ça avait été prévu. Certains artistes d'ailleurs n'ont pas pu se produire, alors que d'autres ne sont jamais montés donc sur scène. C'est sans doute la démonstration d'un phénomène de sociologie musicale, et oui, on est à la pop musique, ça aussi s'en fait partie, auquel donc s'est confronté les organisateurs, et le phénomène avait un nom, c'était bien sûr Johnny Hallyday, car si ces milliers de jeunes s'étaient déplacés, c'était surtout pour voir leur idole Johnny Hallyday.
2: Well,

Oui, le moins qu'on puisse dire, c'est qu'on avait de l'ambiance. Alors justement, cette nuit du 23 juin 1963, place de la Nation, qui quelques temps plus tard d'ailleurs sera décrite par un sociologue musical, voilà, je vous en parlais tout à l'heure, Edgar Morin, dans le journal Le Monde, comme donc l'avènement, donc à propos de cette manifestation, donc l'avènement de la génération yéyé et de la révolution du baby-boom. Il est vrai qu'au cours de ce concert, qu'en dehors d'une musique débridée pour les anciens, s'en est suivi pas mal d'échauffourées entre bandes rivales de jeunes débarqués des quatre coins de la banlieue parisienne et qu'une police totalement débordée avait beaucoup de mal à contenir, sans compter les vitrines brisées, on ne brûlait pas encore les voitures. Une première en France, signe annonciateur d'autres grands mouvements de contestation, pour ne pas dire révolution, révolution des mentalités et révolution d'une musique rock qui devenait involontairement donc de la musique pop. Une nouveauté, bah oui quand même, on revient donc au 21e siècle avec Taking God in Space.

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1: Eh oui, malheureusement, on arrive déjà à la fin de cette émission. Donc, je vous rappelle que vous étiez en compagnie de JCV à Jurassic Rock. Et en ce qui nous concerne, on se retrouve semaine prochaine, même heure, même endroit. En attendant, portez-vous bien et surtout, n'oubliez pas. But the rock never dies.
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0: Si c'est du lard ou du cochon. Il arrive parfois que quelqu'un fasse une réflexion sans que l'on sache très bien s'il ou elle parle sincèrement ou s'il ou elle fait de l'ironie. Dans pareil cas, on peut dire qu'on se demande si c'est du lard ou du cochon. Autrement dit, s'il faut ou non prendre le propos au sérieux. On peut employer la même formule pour évoquer une personne qui se demande par exemple si un objet est vraiment en cuir ou si c'est une imitation ou bien si un bijou est vrai ou faux. Cette expression remonte au XVIIIe siècle, époque où l'agriculture et l'élevage constituaient les activités principales en France. Le lard est la graisse du cochon située entre la peau et la chair et est de moindre valeur que la viande elle-même. Ainsi, se demander si c'est du lard ou du cochon, c'est en fait se demander si c'est de la graisse ou de la viande de porc. Autrement dit, c'est hésiter entre deux choses qui se ressemblent fortement mais qui n'ont pas la même valeur. Aujourd'hui, par exemple, en lisant ou en entendant certaines informations, vous pourriez bien vous demander si c'est du lard ou du cochon.
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0: 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Total Energy vient d'inaugurer à Grandpuy en Seine-et-Marne la première unité française de recyclage chimique des plastiques. Mise en service le 19 mars dernier, cette installation marque une étape importante dans la reconversion de l'ancienne raffinerie vers une plateforme industrielle zéro pétrole et l'économie circulaire. L'objectif est donc de réduire la dépendance aux ressources fossiles. Alors, comment ça fonctionne, Mylène Debac?
1: D'une capacité de traitement de 15 000 tonnes de déchets plastiques par an, cette unité repose sur la technologie de pyrolyse développée en partenariat avec Plastic Energy. Le procédé consiste à chauffer les plastiques à haute température en l'absence totale d'oxygène et sous pression contrôlée. Contrairement au recyclage mécanique classique, elle permet de traiter des plastiques complexes et mélangés, souvent destinés à l'incinération ou encore à l'enfouissement. Les déchets sont donc transformés en une huile synthétique qui sert de matière première pour produire de nouveaux polymères de très haute qualité. Ces plastiques recyclés atteignent un niveau de pureté équivalent aux plastiques vierges issus du pétrole, les rendant donc parfaitement adaptés à des usages exigeants comme l'emballage alimentaire ou encore les applications médicales.
0: Voilà, et cette approche pollue nettement moins que les solutions traditionnelles. L'incinération libère directement du CO2 et d'autres polluants atmosphériques, tandis que l'enfouissement contribue à la saturation des décharges et à la pollution des sols et des nappes phréatiques sur le long terme. Grâce à plusieurs partenariats pour l'approvisionnement en déchets, ce projet démontre qu'une filière française de recyclage chimique est en train d'émerger. Une avancée technologique et industrielle concrète qui permet de réduire le recours aux ressources fossiles tout en donnant une seconde vie à des plastiques difficiles à recycler.
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2: Bonjour à tous, dans l'actualité cinéma du jour, on parle de la sortie de la comédie Une famille de bâtards dans les salles de cinéma dès le 12 juin prochain. Film signé Mourad Winter avec notamment Benjamin Tranier, Laura Felpin et Hakim Djemili. Paris, fin des années 90, suite à une fusillade ayant laissé pour mort son papa, Mohamed apprend que ce dernier lui cachait deux frères et sœurs. Pire encore, l'événement oblige Mohamed à cohabiter avec ses néo-frangins et ainsi s'occuper de chez Momo au lieu du vice parisien. Le film Une famille de bâtards dans les salles de cinéma à partir du 12 juin prochain. On se retrouve très vite avec d'autres films à découvrir.

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1: Il est 5h.
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2: Allez, votre météo locale, eh ben, les amis, je vous confirme exactement ce que je vous ai dit hier. À savoir qu'aujourd'hui, vendredi 8, eh ben, on a une journée plutôt pas mal. Bon, il y a du soleil. Bon, quelques petits voiles de nuages, mais franchement, ça restera sec. Et ça sera bien agréable, d'autant que les températures sont en hausse. 9 degrés ce matin au lever du jour en vallée du Rhône, et dans l'après-midi, on va monter jusqu'à 23 degrés. Samedi 9. Alors samedi 9, on a un ciel voilé, mais voilà, c'est sec. C'est sec, c'est lumineux, on a le vent de sud qui se lève, température 24 degrés. Et dans la soirée de samedi, ben oui, le vent du sud se lève, ça va commencer à se couvrir. Et on attend quelques pluies faibles dans la nuit de samedi à dimanche. Et dimanche, bah écoutez, c'est pas terrible. Alternance de passages nuageux, de quelques averses, d'éclaircies qui par moment pourraient être pas trop mal. Mais voilà, les averses seront jamais bien loin et des températures en baisse. Pas plus de 19 degrés. Surveillera la journée de lundi quand même. Possibilité le retour des orages et puis surtout une baisse des températures pour la semaine prochaine. Voilà, on en reparlera un petit peu plus tard. En attendant, profitez de votre viaduc, les amis, si vous le pouvez.
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2: Bonjour et bienvenue en ce 8 mai. Et aujourd'hui, nous fêtons les Jeanne ainsi que les Désiré et les Félicie. Quant à nos événements marquants, un 8 mai, en 1886, le pharmacien et chimiste américain John Stiles Pemberton d'Atlanta, en Géorgie, invente la boisson gazeuse la plus célèbre de tous les temps, le Coca-Cola. En 1998, création de la Ligue des droits de l'homme. En 1902, Saint-Pierre, ville la plus peuplée de la Martinique, est totalement détruite en quelques minutes par une violente éruption du volcan voisin, la montagne Pelée. Le nombre de victimes se situe entre 30 et 40 000. En 1945, le maréchal allemand Kettel signe l'acte définitif de capitulation de l'Allemagne au quartier général soviétique de Karlshorst. Ainsi prend fin la guerre meurtrière qui aura coûté la vie à des millions de militaires et de civils. 1953, le 8 mai devient férié. En 1978, Jacques Mesrine s'évade en compagnie d'un autre détenu de la prison de la Santé à Paris, vraisemblablement à l'aide de complices. En 1980, l'Organisation mondiale de la Santé annonce que la variole, responsable naguère de centaines de milliers de morts par an à travers le monde, a été éliminée de la surface du globe. Ce bulletin de victoire fait suite à une campagne de vaccination de 12 ans, menée par une quarantaine de pays au coût de quelques 300 millions de dollars. En 1982, le pilote de Formule 1 Gilles Villeneuve trouve la mort dans un accident sur la piste du Zolder lors des essais officiels du Grand Prix de Belgique. En 1984, l'URSS annonce qu'elle ne participera pas aux Jeux Olympiques de Los Angeles. 13 pays du bloc communiste suivront cette décision. En 1988, réélection de François Mitterrand. En 1989, la navette spatiale américaine Atlantis atterrit sur la base aérienne d'Edwards, en Californie, à l'issue d'une mission quasi parfaite au cours de laquelle elle a largué dans l'espace la sonde vénusienne Magellan. Atlantis avait décollé le 4 mai, marquant un retour spectaculaire des États-Unis dans la course à l'exploration planétaire. C'est la première fois qu'une navette spatiale déploie une sonde interplanétaire. Jusque-là, la navette avait été utilisée uniquement pour des missions centrées sur la planète Terre. En 1991, des plongeurs localisent les 5 bombardiers Avenger de la marine américaine disparus mystérieusement en 1945 dans la zone connue sous le nom de Triangle des Bermudes. Le directeur général de Scientific Search Project de New York précise que le navire d'exploration Deep Sea a détecté la présence des appareils alors qu'il cherchait un galion espagnol. Et enfin, en 2002, à Karachi, au Pakistan, un attentat à suicide fait 14 morts, dont 11 Français. Une voiture piégée a explosé en percutant le bus de ramassage du personnel français de la direction des constructions navales qui supervisait la construction d'un sous-marin acheté par le Pakistan. Excellente journée à vous.
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2: Du 8 au 10 mai, ça sera le Festival des Jardins à Tournon-sur-Rhône et à l'Ermitage. Le Festival des Jardins revient pour sa 5e édition. Pendant 3 jours, théâtre, musique, littérature et spectacle jeune public s'invitent dans les lieux du quotidien. Imaginé par un collectif de citoyens et citoyennes et porté par la Compagnie du Vent dans les collines, ce festival imaginé par un collectif de citoyens et citoyennes et porté par la Compagnie du Vent dans les collines défend une façon simple et chaleureuse de partager le spectacle vivant. Les représentations prennent place dans les lieux non dédiés, cours d'école végétalisés, jardins de particuliers, bars ou autres espaces du quotidien, transformer le temps de moment en scène éphémère. Fidèle à son ancrage territorial, le festival met également à l'honneur des artistes locaux venus de la Drôme et de l'Ardèche et invite habitants curieux et passionnés à se retrouver autour d'expériences artistiques accessibles et conviviales du 8 au 10 mai à Tain-l'Hermitage et à Tournon-sur-Rhône. Plus d'infos auprès de duvendanslescollines.fr. Ce 8 mai à Saint-Marcel-les-Valences, ce sera le Content-Content Festival. Le Content-Content Festival est de retour pour sa 5e édition avec au programme musique live, stand gourmand, buvette et sensibilisation à la santé mentale. Ce festival proposera une programmation originale et engagée, invitant à découvrir ou redécouvrir des artistes émergents et confirmés à l'énergie brute et singulière entre rock garage, indé, psyché et électro, issus des scènes locales, nationales et européennes. C'est ouvert à tous et toutes. Le festival se déroule dans une ambiance conviviale et familiale, et au-delà de la musique, il met en place des actions de sensibilisation à la santé mentale, ainsi que des animations et des expositions tout au long de l'événement. Engagé dans une démarche responsable, le Content Content Festival valorise également les initiatives locales et porte une attention particulière à son aspect environnemental. Des stands gourmands et une buvette proposant des produits locaux viennent compléter l'expérience des festivaliers. Ce 8 mai, à l'espace culturel Liberté de Saint-Marcel-les-Valences, et ce à partir de 19h30. Jazz et rap, spectacle et atelier dans le cadre de Festival C'est Magique, ce 9 mai à Porte-les-Valences, faisant résonner un conte initiatique moderne au cœur du quartier Bigarry de la Plaine à Marseille. Jazz et rap met en exergue la puissance émancipatrice du rap, langage emblématique de la cité phocéenne, un voyage musical servi par un beau duo, Ilan Kou. Ce samedi 9 de 11h à 12h30 et ce samedi 10 de 10h45 à 12h15 au parc Léo Lagrange à Porte-les-Valences. Info et résa, train-théâtre.fr. Du 8 au 10 mai à Perrin, tournoi Beach Tennis BT1000 avec les meilleures joueuses et joueurs français. Avec vendredi 8, découverte de la discipline Beach Tennis, ouverte à tous, licenciés ou non licenciés, jeunes et adultes. Et le samedi et le dimanche, des tournois niveau national. C'est organisé par le comité Drôme Ardèche de tennis. Et c'est donc du 8 au 10 mai au Beach Park du site de Bellevue à Perrin. Et c'est de 14h à 18h. Toutes les infos sur dromardèche.ftt.fr. 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
1: Et en ce vendredi 8 mai, bonne fête aux désirés, les béliers, faites un effort, mettez-vous en avant.
2: Taureau, vos proches comptent sur votre présence.
3: Gémeaux, vous voulez préserver votre indépendance.
4: Les cancers, vous fuirez tout ce qui ressemble à une contrainte.
5: Les lions, votre progression professionnelle est remarquable.
6: Les vierges, vous remettrez volontiers en question vos capacités professionnelles.
7: Balance, vos succès ne passeront pas inaperçus.
8: Scorpion, l'équilibre de votre budget est relativement stable, mais la vigilance est toujours de rigueur.
9: Sagittaire, cessez de vous chercher des excuses pour ne pas réussir.
10: Les capricornes, attention à ne pas vous enfermer dans une solitude excessive.
11: Les Verseaux, restez humbles et concentrés sur vos objectifs.
12: Enfin les poissons, n'exagérez pas vos limites.
13: Vous êtes capables de faire bien plus que ce que vous pensez.
14: Bonne journée et à demain.

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0: Les amis, soyez les bienvenus sur Radio Zigzag. Il est quasiment 6h du matin. Nous sommes le vendredi 8 mai. Voilà, alors le vendredi 8 mai, pour certains, c'est « Oh purée, on a le temps !» Pour d'autres, il faut y aller, hein, il faut y aller. Et oui, bah oui. Ravi de vous accueillir. Ouais, c'est Christophe à la maison avec la rédaction. On est ravi de vous retrouver sur Zigzag 102 FM en Vallée du Rhône, 102.4 dans le bassin romanais. Oui, mais nous sommes avec vous, avec comme d'habitude nos chroniques habituelles. Trucs qui vont bien. Hein, je suis en train de penser au coup de cœur, les amis. Je vais vous diffuser un titre rempli de soleil qui date de 2010. Voilà, vous allez voir, ça va faire du bien. Oh que oui, ça va vous motiver pour ce pont qui, en fait, sera pas trop mal côté météo sur le Rhône-Alpin. Bah justement, on va en parler dans un instant, à 6h04 exactement, donc la météo locale, l'horoscope avec Thibaut viendra juste après. Un petit peu de musique, nous on se retrouve vers les 6h30, mais en attendant, je suis passé de travers. Bah voilà, t'as raison, c'est pas grave. Comme on dit, ça a pris le mauvais tuyau. Bon, alors ça va aller, t'inquiète. Oui, la rédac, un petit tour de l'actualité, s'il vous plaît. Voilà, et il s'en passe. Penses-tu donc? Voilà. Hein? Ouais, c'est dans moins d'un an, oui. Ouais. Ouais, je pense qu'on va encore rigoler, on va encore s'énerver. Bon, enfin bon, laissez. Ouf, c'est pas grave. Les amis, on vous parlera aussi de quelques petites nouveautés dans le secteur, dont une, ça fait un moment que je vous en parle, et ça y est, c'est ouvert, vous allez pouvoir aller visiter ça. Bon, je vous en parle tout à l'heure. En attendant, il est 6h du matin, soyez les bienvenus, c'est Radio Zigzag, aujourd'hui 8 mai. Ouais, c'est le 8 mai.
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2: Il est 6h.
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3: L'essentiel de l'actualité, de nouvelles révélations dans l'enquête sur le meurtre de Chloé, âgée de 14 ans, dans l'Aisne. Le suspect, de 23 ans, a avoué les faits. Il avait menacé l'adolescente quelques jours avant le drame. Les enquêteurs privilégient désormais la piste d'un acte prémédité. Un deuxième patient évacué du MV Ondus a été testé positif à l'antivirus aux Pays-Bas. Mais l'OMS estime toujours que le risque de propagation reste faible et assure qu'il ne s'agit pas du début d'une pandémie. Le navire, parti d'Argentine, doit arriver samedi à Tenerife avant l'évacuation des passagers. 5 Français sont toujours à bord et selon les autorités, aucun d'entre eux ne présente de symptômes inquiétants. Une information judiciaire visant Elon Musk a été ouverte à Paris. Ça concerne de possibles dérives sur le réseau social X. La justice française cherche notamment à déterminer si le milliardaire américain a pu se rendre complice de diffusion d'images pédopornographiques dans le cadre de la gestion de la plateforme. Un juge d'instruction est désormais saisi du dossier. Et puis en foot toujours, la finale de Ligue des Champions se jouera le 30 mai à Budapest. Environ 30 000 places sont réservées aux supporters parisiens pour les prix comptés 70 à 950 euros.
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1: Allez, votre météo locale, eh ben, les amis, je vous confirme exactement ce que je vous ai dit hier. À savoir qu'aujourd'hui, vendredi 8, eh ben, on a une journée plutôt pas mal. Bon, il y a du soleil. Bon, quelques petits voiles de nuages, mais franchement, ça restera sec et ça sera bien agréable. D'autant que les températures sont en hausse. 9 degrés ce matin au lever du jour en vallée du Rhône et dans l'après-midi, on va monter jusqu'à 23 degrés. Samedi 9. Alors samedi 9, on a un ciel voilé, mais voilà, c'est sec. C'est sec, c'est lumineux. On a le vent de sud qui se lève, température 24 degrés. Et dans la soirée de samedi, ben oui, le vent du sud se lève, ça va commencer à se couvrir. Et on attend quelques pluies faibles dans la nuit de samedi à dimanche. Et dimanche, bah écoutez, c'est pas terrible. Alternance de passages nuageux, de quelques averses, d'éclaircies qui par moments pourraient être pas trop mal. Mais voilà, les averses seront jamais bien loin et des températures en baisse. Pas plus de 19 degrés. Surveillera la journée de lundi quand même, possibilité le retour des orages et puis surtout une baisse des températures pour la semaine prochaine. Voilà, on en reparlera un petit peu plus tard. En attendant, profitez de votre viaduc les amis si vous le pouvez.
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1: Et en ce vendredi 8 mai, bonne fête aux désirés. Les béliers, faites un effort, mettez-vous en avant.
2: Taureau, vos proches comptent sur votre présence.
3: Gémeaux, vous voulez préserver votre indépendance.
4: Les cancers, vous fuirez tout ce qui ressemble à une contrainte.
5: Les lions, votre progression professionnelle est remarquable.
6: Les vierges, vous remettrez volontiers en question vos capacités professionnelles.
7: Balance, vos succès ne passeront pas inaperçus.
8: Scorpion, l'équilibre de votre budget est relativement stable, mais la vigilance est toujours de rigueur.
9: Sagittaire, cessez de vous chercher des excuses pour ne pas réussir.
10: Les capricornes, attention à ne pas vous enfermer dans une solitude excessive.
11: Les Verseaux, restez humbles et concentrés sur vos objectifs.
12: Enfin les Poissons, n'exagérez pas vos limites. Vous êtes capables de faire bien plus que ce que vous pensez.
13: Bonne journée et à demain.
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2: Les amis, nous sommes le 8 mai. Ouais, d'accord. Mais bon, c'est peut-être férié, mais il y a une raison. 8 mai. Non mais, le 8 mai. On vous en parlera tout à l'heure, mais en principe, je devrais même pas vous en parler. Parce que le 8 mai, ça fait partie de l'histoire de notre pays. Voilà. Je vous en causerai quand même. Mais en fait, ne me dites pas, ah, je savais pas. Parce qu'alors là, on va pas être copains du tout. Là, ça sera un manque de respect total envers les anciens. Ouais, bon, on en parlera un petit peu plus tard. Bon, petit déjeuner ce matin. Oui, le boulanger est ouvert. Il est ouvert ce matin, donc voilà. Hein? Non, c'est pas comme le 1er mai. Oh, ce cinéma. Toi, t'as le droit d'ouvrir, toi, t'as pas le droit d'ouvrir. Le pauvre boulanger dans l'Isère, qui pensait qu'il pouvait ouvrir, parce qu'en fait, le Premier ministre avait dit juste avant qu'en fait, il pouvait, mais ça avait pas été voté. Il s'est fait choper. Enfin, c'est un truc de dingue. Quand je vous dis que je ne veux plus suivre l'actualité, c'est entre autres pour ça. C'est je t'aime moi non plus. Et c'est casse-bonbon pour pas dire autre chose. Ouais. De quoi l'équipe? Ouais. Bah oui, oui, je sais. Bon, la rédac, c'est à vous dans un instant. Un petit rappel de l'actualité, l'express, suivi de l'éphéméride, un peu de musique, et on se retrouve à 6h58. Le coup de cœur du jour, je vous le rappelle. Ah, le coup de cœur du jour, les amis, ça va nous emmener en 2010 avec un air tropical qui va nous faire, qui va vous faire le plus grand bien. 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
4: Bonsoir à tous, à la une de l'actualité, de nouvelles révélations dans l'enquête sur le meurtre de Chloé, âgée de 14 ans dans l'Aisne. Le suspect de 23 ans a avoué les faits. Il avait menacé l'adolescente quelques jours avant le drame. Une amie de la jeune victime affirme qu'il supportait mal leur rupture et avait évoqué des armes et des menaces de mort lors d'un appel téléphonique. Les enquêteurs privilégient désormais la piste d'un acte prémédité. Un deuxième patient évacué du MV Hondus a été testé positif à l'antivirus aux Pays-Bas. Mais l'OMS estime toujours que le risque de propagation reste faible et assure qu'il ne s'agit pas du début d'une pandémie. Le navire, parti d'Argentine, doit arriver samedi à Tenerife avant l'évacuation des passagers. 5 Français sont toujours à bord et selon les autorités, aucun d'entre eux ne présente de symptômes inquiétants. Une information judiciaire visant Elon Musk a été ouverte à Paris. Ça concerne de possibles dérives sur le réseau social X. La justice française cherche notamment à déterminer si le milliardaire américain a pu se rendre complice de diffusion d'images pédopornographiques dans le cadre de la gestion de la plateforme. Un juge d'instruction est désormais saisi du dossier. Les Français donnent moins et ils sont aussi moins nombreux à le faire. C'est ce que dit un nouveau baromètre publié ce jeudi. Alex Gauthier.
5: Oui, seuls 47% des Français déclarent avoir fait un don à une association ou une fondation l'an dernier. C'est le niveau le plus bas depuis 2019, compté 336 euros par an en moyenne. Les jeunes et les hauts revenus sont particulièrement concernés par cette baisse et les premiers chiffres de 2026 confirment la tendance. Pour expliquer ce recul, les Français évoquent d'abord le pouvoir d'achat, mais aussi un climat d'inquiétude généralisée entre tensions internationales et incertitudes politiques. Résultat, beaucoup préfèrent épargner plutôt que donner. Malgré cela, certaines causes restent prioritaires. La santé, l'aide aux plus démunis et la défense des animaux.
4: Merci Alex. Que se passe-t-il au sein du vestiaire du Real Madrid? Selon la presse espagnole, Aurélien Tchouaméni et Federico Valverde en seraient venus aux mains à l'entraînement. L'international uruguayen aurait même été hospitalisé après une chute provoquée lors d'une altercation. Une réunion de crise a été organisée au centre d'entraînement du Real Madrid juste avant le Clasico face au FC Barcelone prévu dimanche. Et puis en foot toujours, la finale de Ligue des Champions se jouera le 30 mai à Budapest. Environ 30 000 places sont réservées aux supporters parisiens pour les prix comptés 70 à 950 euros. Voilà pour l'actualité. Excellente soirée à tous.
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7: Bon,
6: bonjour, bonjour à tous. Il y a une sympathique réunion de course hippique à l'hippodrome de Nort-sur-Erdre ce vendredi 8 mai 2026. Le Quintet Plus lui prendra la direction de Lyon-Paris et des 1600 mètres de la piste en gazon. Il y aura 16 compétiteurs bien connus des parieurs, départ prévu 15h15. En tête de notre sélection, le 15 Wapi sur la montante, il vient de prouver sa forme, bien placé en bas de tableau, il peut l'emporter. Suivi du 2, Thor Lightning, qui va évoluer dans son jardin ici même, sa place est sur le podium. Le 8 Ziggy Star, incontournable en 55,5 de valeur en pareille société. Le 2 Joy Spirit peut à très belle cote prendre une place dans la bonne combinaison. Et enfin le 6 Everstar, de mieux en mieux placé sur l'échelle des valeurs, il complétera notre sélection. Une sélection que vous pouvez retrouver sur ma chaîne YouTube Tom Kazak, les pronostics hippiques avec mes dernières minutes. Donc notre choix aujourd'hui, premier le 15 Wapi. Second le 2, Thor Lightning. Troisième le 8, Ziggy Star. Quatrième le 12, Joy Spirit. Cinquième le 6, Everstar. Le second choix le 9, le 4. Et là, c'est à vous la fortune. 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
4: Bonjour et bienvenue en ce 8 mai, et aujourd'hui nous fêtons les Jeanne ainsi que les Désiré et les Félicie. Quant à nos événements marquants, un 8 mai, en 1886, le pharmacien et chimiste américain John Stiles Pemberton d'Atlanta en Géorgie invente la boisson gazeuse la plus célèbre de tous les temps, le Coca-Cola. En 1998, création de la Ligue des droits de l'homme. En 1902, Saint-Pierre, ville la plus peuplée de la Martinique, est totalement détruite en quelques minutes par une violente éruption du volcan voisin, la montagne Pelée. Le nombre de victimes se situe entre 30 et 40 000. En 1945, le maréchal allemand Kettel signe l'acte définitif de capitulation de l'Allemagne au quartier général soviétique de Karlshorst. Ainsi prend fin la guerre meurtrière qui aura coûté la vie à des millions de militaires et de civils. 1953, le 8 mai devient férié. En 1978, Jacques Mesrine s'évade en compagnie d'un autre détenu de la prison de la Santé à Paris, vraisemblablement à l'aide de complices. En 1980, l'Organisation mondiale de la santé annonce que la variole, responsable naguère de centaines de milliers de morts par an à travers le monde, a été éliminée de la surface du globe. Ce bulletin de victoire fait suite à une campagne de vaccination de 12 ans, menée par une quarantaine de pays au coût de quelques 300 millions de dollars. En 1982, le pilote de Formule 1 Gilles Villeneuve trouve la mort dans un accident sur la piste du Zolder lors des essais officiels du Grand Prix de Belgique. En 1984, l'URSS annonce qu'elle ne participera pas aux Jeux Olympiques de Los Angeles. 13 pays du bloc communiste suivront cette décision. En 1988, réélection de François Mitterrand. En 1989, la navette spatiale américaine Atlantis atterrit sur la base aérienne d'Edwards, en Californie, à l'issue d'une mission quasi parfaite au cours de laquelle elle a largué dans l'espace la sonde vénusienne Magellan. Atlantis avait décollé le 4 mai, marquant un retour spectaculaire des États-Unis dans la course à l'exploration planétaire. C'est la première fois qu'une navette spatiale déploie une sonde interplanétaire. Jusque-là, la navette avait été utilisée uniquement pour des missions centrées sur la planète Terre. En 1991, des plongeurs localisent les 5 bombardiers Avenger de la marine américaine disparus mystérieusement en 1945 dans la zone connue sous le nom de Triangle des Bermudes. Le directeur général de Scientific Search Project de New York précise que le navire d'exploration Deep Sea a détecté la présence des appareils alors qu'il cherchait un galion espagnol. Et enfin, en 2002, à Karachi, au Pakistan, un attentat à suicide fait 14 morts, dont 11 Français. Une voiture piégée a explosé en percutant le bus de ramassage du personnel français de la direction des constructions navales qui supervisait la construction d'un sous-marin acheté par le Pakistan. Excellente journée à vous.
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1: Merci d'être avec nous, merci de nous accompagner aujourd'hui en ce 8 mai. Bienvenue sur Radio Zigzag, c'est le café, on est à la maison, toujours avec énormément de plaisir, entre 5h58 et 9h du matin. Bon, c'est peut-être le pont pour vous, hein, encore un. Bah, oui, puis c'est pas fini, il y en a d'autres qui arrivent. Et puis si vous êtes au travail, bah, écoutez, bon courage. Pardon, pourquoi le 8 mai est férié ? Vous devriez même pas me poser la question. Voilà, même pas. Même pas. Bon, de quoi ? Oui, on vous parlera un petit peu dans le clin d'œil de différentes petites choses. Mais en attendant, les amis, vos chroniques habituelles, évidemment. De quoi ? Non, l'équipe est pas là. À l'équipe, par contre, ils font du télétravail. Ben, la preuve, vous entendez les chroniques, réactualisées, bien évidemment. Mais voilà, je leur ai laissé quelques jours de repos. Hein ? Oui, je sais, je suis une vraie mère pour eux. Oui, mais c'est pas moi qu'il faut le dire, c'est à eux. Ouais. Non, mais ils le savent. Et puis, ils me le rendent bien. Donc, ça, il n'y a aucun souci. Allez, les amis, vous retrouvez l'actu sport. C'est dans un instant, suivi de la météo locale, l'horoscope avec Thibaut. Bah aujourd'hui c'est férié, il n'y a pas de collecte de sang. Mais en attendant, eh ben écoutez, un petit rappel de l'actualité. Oui, parce que ce soit férié ou pas, l'actualité ne s'arrête jamais, qu'elle soit bonne ou pas bonne. En ce moment, elle est particulièrement indigeste, on est bien d'accord. Mais justement, vous voyez, je vous parle d'actualité indigeste, j'en avale de travers. Bon, justement, l'actualité, 8 mai, il s'est passé quelque chose, un certain 8 mai 1945. Hein ? On en parlera tout à l'heure. Allez, bienvenue sur Radio Zigzag, il est 7h du matin.
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2: Il est 7h.
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3: Bonjour à tous, à la une de l'actualité, un cessez-le-feu fragile mais toujours en vigueur entre Washington et Téhéran. Des frappes américaines ont visé des installations militaires iraniennes après l'attaque de 3 navires américains dans le détroit d'Ormuz. Donald Trump parle d'une broutille tout en menaçant l'Iran de frappes plus violentes sans accord rapide. De son côté, Téhéran accuse les États-Unis d'avoir violé la trêve. 1500 navires restent piégés dans le détroit. Le MV Ondius sous surveillance est attendu ce week-end aux Canaries. 5 Français toujours à bord du navire de croisière touché par l'antivirus ne présentent aucun symptôme inquiétant selon le ministre des Affaires étrangères. Leur rapatriement se prépare. 8 autres Français ont été identifiés comme cas contact après un vol entre Sainte-Hélène et Johannesburg avec une personne contaminée. L'un d'eux a de légers symptômes. Il a été placé à l'isolement dans l'attente de tests. Les commémorations de la victoire du 8 mai 1945 aujourd'hui à Paris. Emmanuel Macron va remonter ce matin les Champs-Élysées avant de raviver la flamme du soldats inconnus sous l'Arc de Triomphe. Plusieurs stations de métro sont fermées pour l'occasion dans la capitale. Et en football, Strasbourg éliminé de la Ligue Conférence hier soir en demi-finale après sa défaite face au Rayo Vallecano 1-0. Belle journée à tous.
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3: Il se jette dans le grand bain. Paul Sexas, le prodige français du cyclisme, va participer à son premier Tour de France cet été à seulement 19 ans. Ça sera le plus jeune coureur du Tour depuis 89 ans, soit quasiment un siècle. Et le Lyonnais a officialisé la nouvelle à sa manière dans une vidéo où il est chez ses grands-parents avec eux autour d'une table. Écoutez.
4: Je suis quand même venu pour vous annoncer quelque chose de particulier. C'est que en juillet prochain, j'aurai quand même une course.
5: Ah bon ?
4: Ouais.
5: C'est-à-dire, laisse-nous deviner.
4: Devine.
5: Tour de France.
4: Ouais.
6: Ah, ben là,
5: ça y est, c'est décidé.
6: Tu sais,
5: c'est
6: ben. T'as pensé à moi, parce que moi, à mon âge, 85, les années maintenant, ben, je suis là, bon, je fais.
3: Et Paul Sexas va traverser la Haute-Savoie, le département où vivent donc ses grands-parents. Le peloton y passera lors de la dernière semaine de course, entre le 20 et le 26 juillet. Le coureur français participe aussi à son premier grand tour, sa première course sur 3 semaines. Il va pouvoir se mesurer un peu plus à la légende de son sport, Tadej Pogacar. Ils se sont déjà livrés quelques duels lors des classiques ce printemps. Et l'été s'annonce tout aussi passionnant. Rendez-vous sur la ligne de départ le 4 juillet prochain. À Barcelone.
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1: Allez, votre météo locale, eh ben, les amis, je vous confirme exactement ce que je vous ai dit hier. À savoir qu'aujourd'hui, vendredi 8, eh ben, on a une journée plutôt pas mal. Bon, il y a du soleil. Bon, quelques petits voiles de nuages, mais franchement, ça restera sec et ça sera bien agréable. D'autant que les températures sont en hausse. 9 degrés ce matin au lever du jour en vallée du Rhône et dans l'après-midi, on va monter jusqu'à 23 degrés. Samedi 9. Alors samedi 9, on a un ciel voilé, mais voilà, c'est sec. C'est sec, c'est lumineux. On a le vent de sud qui se lève, température 24 degrés. Et dans la soirée de samedi, ben oui, le vent du sud se lève, ça va commencer à se couvrir. Et on attend quelques pluies faibles dans la nuit de samedi à dimanche. Et dimanche, bah écoutez, c'est pas terrible. Alternance de passages nuageux, de quelques averses, d'éclaircies qui par moments pourraient être pas trop mal. Mais voilà, les averses seront jamais bien loin et des températures en baisse. Pas plus de 19 degrés. Surveillera la journée de lundi quand même, possibilité le retour des orages et puis surtout une baisse des températures pour la semaine prochaine. Voilà, on en reparlera un petit peu plus tard. En attendant, profitez de votre viaduc les amis si vous le pouvez.

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2: Et en ce vendredi 8 mai, bonne fête aux désirés. Les béliers, faites un effort, mettez-vous en avant.
3: Taureau, vos proches comptent sur votre présence.
4: Gémeaux, vous voulez préserver votre indépendance.
5: Les cancers, vous fuirez tout ce qui ressemble à une contrainte.
6: Les lions, votre progression professionnelle est remarquable.
7: Les vierges, vous remettrez volontiers en question vos capacités professionnelles.
8: Balance, vos succès ne passeront pas inaperçus.
9: Scorpion, l'équilibre de votre budget est relativement stable, mais la vigilance est toujours de rigueur.
10: Sagittaire, cessez de vous chercher des excuses pour ne pas réussir.
11: Les capricornes, attention à ne pas vous enfermer dans une solitude excessive.
12: Les Verseaux, restez humbles et concentrés sur vos objectifs.
13: Enfin, les Poissons, n'exagérez pas vos limites. Vous êtes capables de faire bien plus que ce que vous pensez.
14: Bonne journée et à demain.
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1: Un petit rappel de l'actualité, tout de suite avec la rédaction, et puis on se retrouve juste après avec notre coup de cœur qui va vous emmener au soleil. Oui. Malgré qu'on ait quand même un bon petit week-end, il devait pas être terrible. En fait, il sera plutôt pas mal. Bon, dimanche, ça sera autre chose, mais ce vendredi, ce samedi, on peut profiter quand même de deux belles journées sur le Rovalte, hein. Ouais, donc si vous prenez la route, vous êtes prudent quand même, les amis, hein. Oui. Ben, les beaux jours arrivent, on a tendance un petit peu à se relâcher. Ben oui, donc soyez prudents. Et puis je vous rappelle, le 1er juin, en Ardèche, les amis, vous vous faites choper au volant avec votre téléphone portable, eh ben vous n'avez plus de permis. Voilà, ah oui, ça y est, en Ardèche. De quoi ? Ah ben j'espère qu'ils vont le faire pareil dans la Drôme. Voilà, puis dans l'Isère, et puis pourquoi pas dans toute la France. Voilà. Après, ceux qui sont obligés de travailler avec leur téléphone, peut-être une petite dérogation, mais encore le téléphone à la main, c'est même pas la peine de le garder. Maintenant, on lui parle et il vous répond. Hein, de quoi la rédac ? Oui, dans la voiture, je mets le Bluetooth, comme on dit, et puis du coup, je lui parle, il me répond. Enfin, c'est un truc de dingue, quoi. Voilà, alors après, oui, on est déconcentré, d'accord ? À écouter la radio dans la voiture, on est aussi déconcentré. À discuter avec quelqu'un à côté, on est aussi déconcentré. Donc, en fait, voilà, il faut remettre, comme on dit, le clocher au centre du village. Mais moi, j'ai monsieur le préfet de l'Ardèche, c'est très bien. Très bien. J'espère que dans la Drôme, ils vont faire pareil. Ouais. Et je sais, vous pouvez penser de moi ce que vous voulez, mais j'allais vous dire que je vois assez de morts. Je vois assez de morts de par mon travail à cause de ces putains de téléphones au volant. Donc, non, au bout d'un moment, faut arrêter, quoi. Faut arrêter le massacre.
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2: Bonjour à tous, à la une de l'actualité, un cessez-le-feu fragile mais toujours en vigueur entre Washington et Téhéran. Des frappes américaines ont visé des installations militaires iraniennes après l'attaque de 3 navires américains dans le détroit d'Ormuz. Donald Trump parle d'une broutille tout en menaçant l'Iran de frappes plus violentes sans accord rapide. De son côté, Téhéran accuse les États-Unis d'avoir violé la trêve. 1500 navires restent piégés dans le détroit. Le MV Ondius sous surveillance est attendu ce week-end aux Canaries. 5 Français toujours à bord du navire de croisière touché par l'antivirus ne présentent aucun symptôme inquiétant selon le ministre des Affaires étrangères. Leur rapatriement se prépare. 8 autres Français ont été identifiés comme cas contact après un vol entre Sainte-Hélène et Johannesburg avec une personne contaminée. L'un d'eux a de légers symptômes. Il a été placé à l'isolement dans l'attente de tests. Les commémorations de la victoire du 8 mai 1945 aujourd'hui à Paris. Emmanuel Macron va remonter ce matin les Champs-Élysées avant de raviver la flamme du soldats inconnus sous l'Arc de Triomphe. Plusieurs stations de métro sont fermées pour l'occasion dans la capitale. Bison futé voit rouge aujourd'hui dans le sens des départs, notamment en Île-de-France et en Auvergne-Rhône-Alpes. Il est conseillé de prendre la route après 17h pour éviter les gros ralentissements. L'A7 sera particulièrement chargée entre 9h et 19h, tout comme le tunnel du Mont-Blanc ce matin. Amazon compte investir de l'argent en France. Le géant américain prévoit d'injecter plus de 15 milliards d'euros sur 3 ans. Julie Pierret.
3: Oui, et à la clé, plus de 7000 emplois en CDI. Dans le détail, 4 nouveaux centres de distribution doivent ouvrir en Eure-et-Loire, dans l'Oise, le Rhône et le Haut-Rhin. Les premières embauches débuteront dès cette année avec plusieurs milliers de postes à pourvoir. Au-delà de la logistique, Amazon veut aussi renforcer ses capacités dans le cloud et dans l'intelligence artificielle. Le groupe met en avant un réseau plus local pour accélérer les livraisons et réduire son empreinte carbone. L'entreprise a déjà investi plus de 30 milliards d'euros en France depuis 2010.
2: Merci Julie pour ces précisions. En football, fin de l'aventure européenne pour Strasbourg. Éliminés aux portes de la finale hier soir, les Alsaciens ont perdu à domicile face au Rayo Vallecano 1-0. Ils s'étaient inclinés sur le même score au match aller. Et toujours en football, place à la Ligue 1 ce week-end, avant-dernière journée du championnat. Lens accueille Nantes ce soir à 20h45. Le reste des matchs se jouera dimanche soir à 20h45 avec notamment Le Havre-Marseille, Monaco-Lille ou encore Toulouse-Lyon. Belle journée à tous.
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5: Bonjour, bonjour, c'est l'actu du vendredi. Et l'actu dans le détroit d'Ormuz, c'est tout de suite le point avec le commandant Stallone qui est avec nous.
6: Hello les petits français, ça y est, la guerre est finie, vous pouvez rentrer chez vous. On a pulvérisé les ayatollahs, les mollahs, tout ce qui finit par là.
5: Les gardiens de la révolution, ils sont toujours là.
6: Gardiens de la révolution, ça finit pas par là.
5: Non, ça finit par Sion.
6: Oui, mais tout ce qui finit par Sion, c'est pas nous.
5: Ah oui, chacun ses syllabes, si j'ai bien compris. Vous avez vu le Charles de Gaulle arriver, commandant Stallone?
6: Comment ça? Il a ressuscité le général de Gaulle?
5: Non, je parle pas du général. Je parle du porte-avions français, commandant, qui doit sécuriser le passage d'Hormuz et libérer les navires bloqués depuis des semaines.
6: Ah, vous parlez du petit bateau qu'on a vu passer avec des petits navions et des petits soldats.
5: Ah, vous plaisantez, le Charles de Gaulle est à propulsion nucléaire, suréquipé avec les dernières technologies de pointe.
6: Laissez-moi rire. Votre Charles de Gaulle, si vous le mettez à côté de notre porte-avions, le Gerald Ford, il ressemble plus à une bouée de sauvetage. Avec ça, vous n'allez pas sauveter beaucoup de monde.
5: Mais en attendant, c'est peut-être lui qui va déboucher la situation. C'est le souhait d'Emmanuel Macron.
7: Française, Français, nous sommes en guerre.
5: Monsieur le Président, vous avez bien précisé qu'il s'agissait d'une action défensive, et non guerrière.
7: Vous savez, il n'y a que des imbéciles qui ne changent pas d'avis. Et je suis bien placé pour le savoir. Pourquoi je pourrais pas avoir ma guerre à moi? Donald et Poutine, ils font ce qu'ils veulent. Et moi, je dois me contenter de ramasser les miettes.
8: Manu, tout à l'heure, c'est pas des miettes que tu vas ramasser, alors ramasse tes jouets et file dans ta chambre.
5: Oh là là, Brigitte n'est pas contente. Les chevaliers du fiel, eux, voient cette actualité différemment.
9: Ça y est, Fernand, je les ai, qu'est-ce que je suis content.
10: Et bonjour, Émile, et t'as quoi exactement? Les places pour Roland Garros, pour Céline Dion?
9: Non, beaucoup mieux. J'ai eu des places pour une croisière spéciale sur le Charles de Gaulle.
10: Le Charles de Gaulle, tu veux dire le porte-avions?
9: C'est ça, bonne réponse, Fernand.
10: Mais comment t'as eu les places? Il est mission au détroit d'Hormuz. Et puis, t'es pas militaire, toi.
9: En mission. Moi aussi, je suis en mission, Fernand. Dès qu'on arrive à faire passer un bateau, c'est la fête à bord, apéro assuré. Elle est pas belle, la vie.
10: Et ça fait aller loin pour prendre l'apéro. Il y a quand même plus près, non?
9: Non, mais c'est surtout pour faire du tourisme. Je connaissais pas le détroit d'Hormuz. Et puis le commandant, le pacha, il est sympa. Il m'a dit, prochaine escale, on vous débarque sur les côtes iraniennes. Tout frais payé, aller simple seulement.
10: Ah ouais. Tu m'étonnes, allez simple, t'es pas sûr de revenir, Émile. Et tu t'es fait avoir, et ils ont trouvé un pigeon.
9: Eh ben tant pis, je suis un pigeon voyageur. Attention, je roucoule sur le Charles de Gaulle. Ouh, ouh.
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3: Alors, le coup de cœur du jour, les amis, moi, j'ai envie de vous emmener à, j'allais vous dire, sur les îles. Ouais, avec les cocotiers, voilà, les plages, la mer bleue turquoise, la petite alizée qui va bien, ouais, de temps à autre, et puis un soleil radieux. Voilà, vous fermez les yeux. Alors, vous êtes peut-être déjà allé, donc c'est des souvenirs. Sinon, si comme moi, vous n'y êtes jamais allé, bah, fermez les yeux et puis vous pensez. Vous imaginez la beauté du spectacle, votre bien-être. Ouais. Mais il manque... De quoi ? Oui, il manque la mise, évidemment. Mais il manque surtout l'ambiance musicale. Eh ben, l'ambiance musicale, les amis, je vous ai redégoté le CD de titre que j'ai à la maison de Thierry Cham. Est-ce que vous vous souvenez de Thierry Cham? C'est sorti en 2010 et ça s'appelle Écoute-moi. Oui, non, non, oui, oui, ben oui, ben oui. Ben, c'est ce que je vais vous diffuser, les amis. Donc là, fermez les yeux, revoyez ce paysage de carte postale et écoutez-moi, écoute-moi, 2010. Thierry Cham, c'est le coup de cœur du jour. Écoute-moi.

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1: Ce 5 mai, le centre culturel Jean Cocteau à Bourg-de-Péage accueillera la journée Intergénialité, une initiative originale dédiée à la rencontre entre les générations. Et pour mieux comprendre les objectifs et les temps forts de cette journée, nous recevons aujourd'hui Marie Fontoinon, étudiante en BTSA GPN à la MFR, à la Maison Familiale Rurale de Mondy à Bourg-de-Péage. Bonjour.
2: Bonjour.
1: En quelques mots, pouvez-vous nous présenter cette journée Intergénialité et son objectif principal?
2: Alors, la journée intergénéralité, ça va être un événement assez festif autour du vivre ensemble, de la convivialité. C'est un événement qui a pour but de créer du lien social et de mélanger également les publics au niveau, au niveau des différentes générations. C'est un peu dans le but de lutter contre l'isolement que peuvent subir les personnes âgées, mais également les jeunes en situation de précarité. Et vraiment, c'est surtout de créer du lien et de s'amuser tout au long de la journée avec plein d'activités différentes, de rencontrer des acteurs différents et un peu d'ouvrir cette question sur le territoire.
1: Et comment est née l'idée d'organiser un événement dédié au rapprochement entre les générations?
2: Alors, cette idée vient de Solidarité Habitat, c'est à eux que revient le mérite pour l'initiative de l'événement. C'est une association qui fait du lien intergénérationnel, qui crée de la cohabitation en fait entre personnes âgées et plus jeunes, cohabitation intergénérationnelle, et c'était leur idée d'événement, et ils ont démarché la MFR de Mondy pour participer également et apporter un peu une touche nature et apporter aussi une touche un peu plus jeune, je pense, à la création de la journée.
1: D'accord. D'autres acteurs impliqués dans cette organisation?
2: Oui. Alors, principalement, il y a la ville de Bourg-de-Péage qui nous prête la salle Jean Cocteau. Et il y a d'autres acteurs comme Petit Frère des Pauvres, le Kaléidoscope, mais des acteurs que vous pourrez découvrir le jour intergénialité où vous viendrez visiter.
1: Et à qui s'adresse justement cet événement? Et pourquoi est-il important de réunir toutes ces générations?
2: Alors, il s'adresse vraiment à tout le monde. Que ça soit de la petite enfance à des personnes beaucoup plus âgées. Et c'est important, comme je vous ai dit au début, pour créer du lien, pour lutter un peu contre l'individualisme qu'on peut un peu retrouver aujourd'hui dans les villes ou juste de manière générale. Donc c'est très important qu'il y ait vraiment toute tranche d'âge, également tout type de personnes. Voilà, ça nous tient à cœur.
1: Et donc là, j'ai le programme sous les yeux. Il est très riche. Donc, pouvez-vous nous parler des temps forts de cette journée?
2: Alors, pour moi, les temps forts, ça sera vraiment la randonnée du matin, parce qu'elle est déjà organisée vraiment avec la MFR de Mondy. C'est une sortie nature dans la ville où il y aura des animations nature, mais également des animations sur le patrimoine, des contes, des pauses. Elle a été réfléchie pour être adaptée un peu à vraiment tout type de public, pour qu'elle soit praticable par toutes et par tous. Donc ça, déjà, c'est un premier moment qui est assez important. Ensuite, il y aura bien évidemment les duos en or. Ça va être en fait une petite pièce de théâtre sur la cohabitation intergénérationnelle présentée par le Kaléidoscope. Et je ne l'ai pas encore vu, donc je vais le découvrir avec vous le 5 mai. Mais ça va être un super événement. Je pense que ça va être un spectacle assez drôle et touchant. Le temps du repas, parce que je pense que c'est très important de partager un repas ensemble. Le Schnock Café fait beaucoup parler. Je pense que ça intrigue pas mal de personnes, donc je pense que c'est un moment assez assez phare. Et aussi, il y aura des reprises musicales de chansons françaises tout au long de la journée, enfin plutôt l'après-midi. Et je pense que ça va être des bons moments festifs et de partage.
1: D'accord. Et également l'escape game, non? Un petit mot dessus?
2: Ouais. L'escape game, il y a trois temps pour débuter l'escape game dans la journée. Ça sera un peu la surprise de comment il sera monté, mais c'est un peu pour sensibiliser aux aléas climatiques, aux dérèglements climatiques. Et ça sera pas présenté par la MFR de Mondy. Ça sera un événement assez intéressant aussi, je pense.
1: D'accord. Et en quoi cette journée contribue-t-elle à lutter contre l'isolement social?
2: Parce qu'elle va attirer beaucoup de personnes et parce qu'elle va permettre en fait un échange de par les activités, de par le contact. Elle va créer du lien et puis ça va aussi créer un peu, ça ouvrira la vision sur la cohabitation intergénérationnelle. Ça pourra donner l'idée peut-être à certaines personnes âgées ou certains jeunes qui sont en situation de précarité et qui peuvent peut-être se tourner aussi vers ces logements. Et ça créera du lien, surtout dans une petite ville comme Bourg-de-Péage. C'est toujours important d'en créer, donc voilà.
1: Et enfin, comment donc peut-on participer à l'événement et avez-vous un message à adresser au public?
2: Mais vous venez. Il n'y a pas de manière de participer. Vous pouvez juste venir. La randonnée commence à 10h. Donc, je vous invite à venir un petit peu avant, peut-être, pour voir un peu les lieux et se préparer. Après, c'est ouvert tout au long de la journée. Vous pouvez venir juste pour le spectacle. Juste venir voir les activités l'après-midi et profiter du moment. Profiter un peu du temps goûter, de la musique. Il y aura un petit concert. Les reprises de chansons françaises, comme je vous ai dit. Donc, il suffit juste de venir. Le repas était sous réservation, malheureusement. On est déjà complet et tout le monde est quand même le bienvenu.
1: Sinon, pour les inscriptions pour la randonnée, on peut les faire en amont ou juste au moment, le jour de
2: l'événement ? Alors, normalement, il n'y a pas d'inscription pour la randonnée. Cependant, s'il y a besoin d'informations complémentaires, il y a quand même le numéro de Solidarité Habitat sur le flyer et vous pouvez retrouver le flyer en ligne sur les pages Facebook de Bourg-de-Péage et de Solidarité Habitat et de la MFR de Mondy. Il suffit de noter Journée intergénérationnelle 5 mai Bourg-de-Péage et vous avez toutes les informations disponibles sur les activités, sur le lieu, sur les horaires et le numéro de téléphone également si vous avez besoin d'informations complémentaires.
1: D'accord, bah très bien. Donc vous l'aurez compris, un événement ouvert à tous qui promet de belles rencontres et des souvenirs chaleureux. Donc rendez-vous tous le 5 mai à Bourg-de-Péage, à la salle Jean Cocteau, pour vivre pleinement cette expérience conviviale. Voilà, bah écoutez, merci Marie pour ces quelques précisions et on vous souhaite beaucoup de réussite pour cette journée intergénialité. Et d'ailleurs, d'où vient ce nom intergénialité?
2: Parce que ça va être une journée géniale, voyons. Mmh. Et que c'est intergénérationnel, et donc on a fait un petit jeu de mots sympa afin d'attirer le regard et de donner envie aux personnes de participer. Donc la journée intergénialité. Parce qu'on mélange toutes les génialités chez chaque personne. Trouver le meilleur.
1: Bah, très bien. Bon succès.
2: Et merci beaucoup pour la visibilité que vous donnez à l'événement. Ça fait vraiment chaud au cœur et j'espère que ça sera une chouette journée. Et bah, merci beaucoup en tout cas.
1: Au revoir.
2: Au revoir.

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1: Il est 8h.
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2: Bonjour à tous, à la une de l'actualité, un cessez-le-feu fragile mais toujours en vigueur entre Washington et Téhéran. Des frappes américaines ont visé des installations militaires iraniennes après l'attaque de 3 navires américains dans le détroit d'Ormuz. Donald Trump parle d'une broutille tout en menaçant l'Iran de frappes plus violentes sans accord rapide. De son côté, Téhéran accuse les États-Unis d'avoir violé la trêve. 1500 navires restent piégés dans le détroit. Le MV Ondius sous surveillance est attendu ce week-end aux Canaries. 5 Français toujours à bord du navire de croisière touché par l'antivirus ne présentent aucun symptôme inquiétant selon le ministre des Affaires étrangères. Leur rapatriement se prépare. 8 autres Français ont été identifiés comme cas contact après un vol entre Sainte-Hélène et Johannesburg avec une personne contaminée. L'un d'eux a de légers symptômes. Il a été placé à l'isolement dans l'attente de tests. Les commémorations de la victoire du 8 mai 1945 aujourd'hui à Paris. Emmanuel Macron va remonter ce matin les Champs-Élysées avant de raviver la flamme du soldats inconnus sous l'Arc de Triomphe. Plusieurs stations de métro sont fermées pour l'occasion dans la capitale. Et en football, Strasbourg éliminé de la Ligue Conférence hier soir en demi-finale après sa défaite face au Rayo Vallecano 1-0. Belle journée à tous.
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4: Nous sommes le 16 mars 1924 au Palais des Glaces de Milan en Italie, où se dispute la finale du 9e championnat d'Europe de hockey sur glace. À l'affiche, la même que l'année précédente. Suède-France, la première étonnante du titre, ayant battu ses mêmes bleus au classement de la compétition un an auparavant. Mais lors de cette édition, la formule a changé. 2 phases. Une première, une phase de groupe de 3 équipes chacun, et une finale réunissant les 2 premiers de chaque poule. De la poule A, la Suède se décharge de la Suisse et de l'Espagne, et de l'autre côté, la France remet une copie propre. 2 matchs, 2 victoires contre la Belgique et le pays hôte italien. Soit un bilan de 15 buts marqués pour aucun prix. Alors, avant cette dernière rencontre de l'épreuve, si les joueurs des trois couronnes semblent en position de force, c'est sans compter sur la volonté et l'expérience des Bleus menés par leur capitaine Alfred Deraor. Il faut savoir que la sélection française à l'époque est partagée entre les 2 grands clubs de hockey hexagonaux, Chamonix d'un côté et le club des sports d'hiver de Paris de l'autre. Lors de cette ultime opposition, la France prend rapidement les devants avec des buts signés du capitaine Deraor, parisien, et Léon Quaglia, son homologue chamoniard. Toute l'équipe française tente de tenir et conserve cette avance jusqu'à la mi-temps. Mais Robert Georges, le portier tricolore, doit s'incliner pour la seule et unique fois du tournoi devant l'attaquant suédois Gunnar Gallin. 2-1, score final, une victoire historique, une revanche prise sur la déception de 1923, un succès mémorable et qui restera comme étant le premier et unique trophée international à l'heure actuelle du hockey français.
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2: Allez, votre météo locale, eh ben, les amis, je vous confirme exactement ce que je vous ai dit hier. À savoir qu'aujourd'hui, vendredi 8, eh ben, on a une journée plutôt pas mal. Bon, il y a du soleil. Bon, quelques petits voiles de nuages, mais franchement, ça restera sec. Et ça sera bien agréable, d'autant que les températures sont en hausse. 9 degrés ce matin au lever du jour en vallée du Rhône, et dans l'après-midi, on va monter jusqu'à 23 degrés. Samedi 9. Alors samedi 9, on a un ciel voilé, mais voilà, c'est sec. C'est sec, c'est lumineux, on a le vent de sud qui se lève, température 24 degrés. Et dans la soirée de samedi, ben oui, le vent du sud se lève, ça va commencer à se couvrir. Et on attend quelques pluies faibles dans la nuit de samedi à dimanche. Et dimanche, bah écoutez, c'est pas terrible. Hein. Alternance de passages nuageux, de quelques averses, d'éclaircies qui par moments pourraient être pas trop mal. Mais voilà, les averses seront jamais bien loin et des températures en baisse. Pas plus de 19 degrés. Surveillera la journée de lundi quand même. Possibilité le retour des orages et puis surtout une baisse des températures pour la semaine prochaine. Voilà, on en reparlera un petit peu plus tard. En attendant, profitez de votre viaduc, les amis, si vous le pouvez.
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2: Et en ce vendredi 8 mai, bonne fête aux désirés. Les béliers, faites un effort, mettez-vous en avant.
3: Taureau, vos proches comptent sur votre présence.
4: Gémeaux, vous voulez préserver votre indépendance.
5: Les cancers, vous fuirez tout ce qui ressemble à une contrainte.
6: Les lions, votre progression professionnelle est remarquable.
7: Les vierges, vous remettrez volontiers en question vos capacités professionnelles.
8: Balance, vos succès ne passeront pas inaperçus.
9: Scorpion, l'équilibre de votre budget est relativement stable, mais la vigilance est toujours de rigueur.
10: Sagittaire, cessez de vous chercher des excuses pour ne pas réussir.
11: Les capricornes, attention à ne pas vous enfermer dans une solitude excessive.
12: Les Verseaux, restez humbles et concentrés sur vos objectifs.
13: Enfin, les Poissons, n'exagérez pas vos limites.
14: Vous êtes capables de faire bien plus que ce que vous pensez.
15: Bonne journée et à demain.
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1: Les amis, excellent 8 mai, bon courage si vous êtes au travail ou si vous y allez. Et puis si vous êtes en viaduc, eh ben écoutez, profitez-en puisque la météo de ce vendredi et de ce samedi sera plutôt pas mal sur l'Eurovaltin. Avant une dégradation pour dimanche, je vous rappelle la météo locale qui est disponible sur radiozigzag.com dans la rubrique podcast et météo. Et puis bien évidemment, plusieurs fois par jour sur Zigzag, la radio. Évidemment. On va poursuivre avec les pronostics hippiques, Tom Kazak, le livre du jour, Fredo Coster et l'origine des expressions françaises, c'est Thibaut. Voilà, 8 mai, je vous ai dit hein, pourquoi 8 mai, à quoi ça correspondait. Et vous le saviez, hein, vous le saviez. Ah, non mais il fait peur, ah, c'est la base, bah, c'est la base, puis c'est le respect surtout, c'est clair.
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2: Bonjour à tous, à la une de l'actualité, un cessez-le-feu fragile mais toujours en vigueur entre Washington et Téhéran. Des frappes américaines ont visé des installations militaires iraniennes après l'attaque de 3 navires américains dans le détroit d'Ormuz. Donald Trump parle d'une broutille tout en menaçant l'Iran de frappes plus violentes sans accord rapide. De son côté, Téhéran accuse les États-Unis d'avoir violé la trêve. 1500 navires restent piégés dans le détroit. Le MV Ondius sous surveillance est attendu ce week-end aux Canaries. 5 Français toujours à bord du navire de croisière touché par l'antivirus ne présentent aucun symptôme inquiétant selon le ministre des Affaires étrangères. Leur rapatriement se prépare. 8 autres Français ont été identifiés comme cas contact après un vol entre Sainte-Hélène et Johannesburg avec une personne contaminée. L'un d'eux a de légers symptômes. Il a été placé à l'isolement dans l'attente de tests. Les commémorations de la victoire du 8 mai 1945 aujourd'hui à Paris. Emmanuel Macron va remonter ce matin les Champs-Élysées avant de raviver la flamme du soldats inconnus sous l'Arc de Triomphe. Plusieurs stations de métro sont fermées pour l'occasion dans la capitale. Bison futé voit rouge aujourd'hui dans le sens des départs, notamment en Île-de-France et en Auvergne-Rhône-Alpes. Il est conseillé de prendre la route après 17h pour éviter les gros ralentissements. L'A7 sera particulièrement chargée entre 9h et 19h, tout comme le tunnel du Mont-Blanc ce matin. Amazon compte investir de l'argent en France. Le géant américain prévoit d'injecter plus de 15 milliards d'euros sur 3 ans. Julie Pierret.
3: Oui, et à la clé, plus de 7000 emplois en CDI. Dans le détail, 4 nouveaux centres de distribution doivent ouvrir en Eure-et-Loire, dans l'Oise, le Rhône et le Haut-Rhin. Les premières embauches débuteront dès cette année avec plusieurs milliers de postes à pourvoir. Au-delà de la logistique, Amazon veut aussi renforcer ses capacités dans le cloud et dans l'intelligence artificielle. Le groupe met en avant un réseau plus local pour accélérer les livraisons et réduire son empreinte carbone. L'entreprise a déjà investi plus de 30 milliards d'euros en France depuis 2010.
2: Merci Julie pour ces précisions. En football, fin de l'aventure européenne pour Strasbourg. Éliminés aux portes de la finale hier soir, les Alsaciens ont perdu à domicile face au Rayo Vallecano 1-0. Ils s'étaient inclinés sur le même score au match aller. Et toujours en football, place à la Ligue 1 ce week-end, avant-dernière journée du championnat. Lens accueille Nantes ce soir à 20h45. Le reste des matchs se jouera dimanche soir à 20h45 avec notamment Le Havre-Marseille, Monaco-Lille ou encore Toulouse-Lyon. Belle journée à tous.
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5: Bonjour, bonjour à tous. Il y a une sympathique réunion de course hippique à l'hippodrome de Nort-sur-Erdre ce vendredi 8 mai 2026. Le Quintet Plus lui prendra la direction de Lyon-Paris et des 1600 mètres de la piste en gazon. Il y aura 16 compétiteurs bien connus des parieurs, départ prévu 15h15. En tête de notre sélection, le 15 Wapi sur la montante, il vient de prouver sa forme bien placée en bas de tableau, il peut l'emporter. Suivi du 2, Thor Lightning qui va évoluer dans son jardin ici même, sa place est sur le podium. Le 8 Ziggy Star incontournable en 55,5 de valeur en pareille société. Le 2 Joy Spirit peut à très belle cote prendre une place dans la bonne combinaison. Et enfin le 6 Everstar de mieux en mieux placé sur l'échelle des valeurs, il complétera notre sélection. Une sélection que vous pouvez retrouver sur ma chaîne YouTube Tom Kazak, les pronostics hippiques avec mes dernières minutes. Donc notre choix aujourd'hui, premier le 15 Wapi. Second le 2, Thor Lightning. Troisième le 8, Ziggy Star. Quatrième le 12, Joy Spirit. Cinquième le 6, Everstar. Le second choix le 9, le 4. Et là, c'est à vous la fortune! Retrouvez les pronostics hippiques du Quintet Plus sur Radio Zigzag tous les jours à 6h30, 8h30 et 12h04.
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Depuis qu'il a bâti un PSG capable d'enfin remporter la Ligue des Champions, tout n'est que louange pour Luis Enrique. Pourtant, l'homme a longtemps divisé, en France comme ailleurs, frontal, sans concession, intransigeant, l'Assyrien n'a jamais plu à tout le monde et s'en est d'ailleurs sans doute toujours moqué. Mais quand l'on gratte derrière cette façade âpre, ce visage anguleux, ceux qui l'ont côtoyé décryptent un homme affable, chambreur, généreux, un entraîneur proche de son groupe pour qui le collectif est la valeur suprême, non négociable, peu importe le prestige de ses protégés Mbappé, Messi ou Totti. Le leader d'une équipe où aucune tête ne dépasse et toute brille pourtant. Son PSG est sans doute son chef-d'œuvre, alors que la conquête de la Ligue des Champions a balayé les derniers doutes qui ont pu escorter la carrière de l'ex-sélectionneur espagnol, Enrique a pourtant toujours eu un temps d'avance. Sur la nutrition, la préparation physique, la préparation mentale, cet esprit précurseur a aussi eu le mérite de savoir s'entourer avec des staffs riches en compétences et engagés dans une course à l'adaptation permanente. Il dispose surtout de ce tempérament hors norme qui lui permet d'emporter l'adhésion de son groupe. L'acharné est le surnom que lui a donné le biographe Thomas Goubin. Luis Enrique, l'acharné de Thomas Goubin est paru chez Hugo Sport.

0: Quoi dit-on ? À bon chat, bon rat. Dans une compétition sportive opposant deux concurrents de haut niveau, il arrive parfois que les chances paraissent égales, comme si les ressources d'attaque de l'un stimulaient les ressources de défense de l'autre. Une telle situation correspond bien à l'expression « à bon chat, bon rat ». En effet, cette formule traduit exactement l'idée qu'un attaquant trouve en face de lui un adversaire à sa taille. Du reste, au XVIe siècle, la formule étant « à bon attaqueur, bon défendeur », sans doute en référence aux attaques et aux sièges des châteaux forts à la fin du Moyen-Âge, l'expression aurait évolué vers la fin du XVIIe siècle grâce à une fable de La Fontaine publiée en 1668, « Le chat et un vieux rat », dans laquelle les différentes manœuvres d'un chat rusé sont à chaque fois éventées par la méfiance d'un vieux rat plein d'expérience et de prudence. Cette expression peut aussi s'employer lorsque quelqu'un, tentant une manœuvre pour prendre l'avantage, se voit habilement contré par son adversaire.
1: 8 mai 1945, on va penser à tous ceux qui ont laissé leur vie pour nous sauver. Ouais, c'est ça. Et puis on va penser également à tous ceux qui sont restés. Ouais, ça a été une période de l'histoire très compliquée. Ouais, très douloureuse. Voilà, une grosse pensée, bien évidemment. Bon, les amis, ça y est, c'est la fin du Zigzag Café d'aujourd'hui. Merci beaucoup d'être passé un coup à la maison. Alors demain et après-demain, samedi et dimanche, vous retrouvez Johan pour le bon réveil. Et puis nous, on se retrouve lundi. Ouais, en fait, on sera là lundi. On reviendra lundi matin avec l'équipe, bien évidemment, pour un nouveau café, nouveau coup de cœur, un clin d'œil, etc., etc. Bien évidemment. Je vous souhaite un excellent week-end, les amis. T'as bien se passé ? Oui. J'allais dire, prenez votre temps, hein. Oui, prenez votre temps. Oh là là. Oui, vous allez vous balader. Oui. Moi, ce week-end, je m'en vais dans les Hautes-Alpes, du côté de Gap. Oui, je vais passer par le Diwa, parce que la route, elle est super belle. Mais je vais prendre mon temps pour y aller. Je vais profiter du paysage, je vais regarder, je vais écouter un petit peu la radio, Zigzag. Alors, ça passe pas là-bas, évidemment. Mais avec mon téléphone, je l'aurai branché sur la voiture, j'écouterai Zigzag. Au milieu de ces magnifiques paysages, le col de Cabre, compagnie, voilà. Mais je prendrai mon temps. L'essentiel, comme on dit, c'est d'arriver. Ouais, alors si je mets deux heures et demie pour aller à Gap, écoutez, si je mets 3 heures, je mettrai 3 heures. Oh là là, ils m'attendront là-bas, voilà. Hein, peut-être que l'apéro sera servi déjà. Enfoiré, avec moi, enfoiré, avec modération. Évidemment, évidemment. Bon.

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1: Il est 9h.
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2: Bonjour à tous, nous sommes ensemble dans ce Zigzag et vous, la première édition du Zigzag et vous du jour jusqu'à 10h30.
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2: Bonjour et bienvenue en ce 8 mai, et aujourd'hui nous fêtons les Jeannes ainsi que les Désirées et les Félicies. Quant à nos événements marquants, un 8 mai, en 1886, le pharmacien et chimiste américain John Stiles Pemberton d'Atlanta, en Géorgie, invente la boisson gazeuse la plus célèbre de tous les temps, le Coca-Cola. En 1998, création de la Ligue des droits de l'homme. En 1902, Saint-Pierre, ville la plus peuplée de la Martinique, est totalement détruite en quelques minutes par une violente éruption du volcan voisin, la montagne Pelée. Le nombre de victimes se situe entre 30 et 40 000. En 1945, le maréchal allemand Kettel signe l'acte définitif de capitulation de l'Allemagne au quartier général soviétique de Karlshorst. Ainsi prend fin la guerre meurtrière qui aura coûté la vie à des millions de militaires et de civils. 1953, le 8 mai devient férié. En 1978, Jacques Mesrine s'évade en compagnie d'un autre détenu de la prison de la Santé à Paris, vraisemblablement à l'aide de complices. En 1980, l'Organisation mondiale de la santé annonce que la variole, responsable naguère de centaines de milliers de morts par an à travers le monde, a été éliminée de la surface du globe. Ce bulletin de victoire fait suite à une campagne de vaccination de 12 ans, menée par une quarantaine de pays au coût de quelques 300 millions de dollars. En 1982, le pilote de Formule 1 Gilles Villeneuve trouve la mort dans un accident sur la piste du Zolder lors des essais officiels du Grand Prix de Belgique. En 1984, l'URSS annonce qu'elle ne participera pas aux Jeux Olympiques de Los Angeles. 13 pays du bloc communiste suivront cette décision. En 1988, réélection de François Mitterrand. En 1989, la navette spatiale américaine Atlantis atterrit sur la base aérienne d'Edwards, en Californie, à l'issue d'une mission quasi parfaite au cours de laquelle elle a largué dans l'espace la sonde vénusienne Magellan. Atlantis avait décollé le 4 mai, marquant un retour spectaculaire des États-Unis dans la course à l'exploration planétaire. C'est la première fois qu'une navette spatiale déploie une sonde interplanétaire. Jusque-là, la navette avait été utilisée uniquement pour des missions centrées sur la planète Terre. En 1991, des plongeurs localisent les 5 bombardiers Avenger de la marine américaine disparus mystérieusement en 1945 dans la zone connue sous le nom de Triangle des Bermudes. Le directeur général de Scientific Search Project de New York précise que le navire d'exploration Deep Sea a détecté la présence des appareils alors qu'il cherchait un galion espagnol. Et enfin, en 2002, à Karachi, au Pakistan, un attentat à suicide fait 14 morts, dont 11 Français. Une voiture piégée a explosé en percutant le bus de ramassage du personnel français de la direction des constructions navales qui supervisait la construction d'un sous-marin acheté par le Pakistan. Excellente journée à vous.
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0: Du 8 au 10 mai, ça sera le Festival des Jardins à Tournon-sur-Rhône et à l'Ermitage. Le Festival des Jardins revient pour sa 5e édition. Pendant 3 jours, théâtre, musique, littérature et spectacle jeune public s'invitent dans les lieux du quotidien, imaginés par un collectif de citoyens et citoyennes et portés par la Compagnie du Vent dans les Collines. Ce festival, imaginé par un collectif de citoyens et citoyennes et porté par la Compagnie du Vent dans les Collines, défend une façon simple et chaleureuse de partager le spectacle vivant. Les représentations prennent place dans les lieux non dédiés, cours d'école végétalisés, jardins de particuliers, bars ou autres espaces du quotidien, transformer le temps d'un moment en scène éphémère. Fidèle à son ancrage territorial, le festival met également à l'honneur des artistes locaux venus de la Drôme et de l'Ardèche et invite habitants curieux et passionnés à se retrouver autour d'expériences artistiques accessibles et conviviales du 8 au 10 mai à Tain-l'Hermitage et à Tournon-sur-Rhône. Plus d'infos auprès de duventdanslescollines.fr. Ce 9 mai, ce sera l'Open de culturisme et sélection France à Chabeuil. Que tu sois prêt à faire ton tout premier pas sur scène ou à défendre ta place parmi les meilleurs, l'Open de Chabeuil t'attend. Une scène, une ambiance, une passion commune. Tous les athlètes sont les bienvenus pour vivre cette aventure et présenter fièrement l'Open de Chabeuil. Chaque année, cette compétition emblématique rassemble les passionnés du culturisme français et cette édition servira également de sélection officielle pour les championnats de France. Parce que le sport est pour tous et toutes, les compétitions sont ouvertes à la catégorie Handi. Ce 9 mai, c'est au 1 du chemin du Préau des Dames à Chabeuil, à partir de 8h, ce 5 mai à Chabeuil.
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1: Et aujourd'hui, canoë Drôme, à la fois alpine et provençale. La rivière Drôme, dernière rivière torrentielle sauvage d'Europe, possède une biodiversité remarquable, accessible à tous. Elle offre des parcours canoë de 3 à 49 km. Les bases vous accueillent au cœur des plus beaux parcours afin de découvrir la rivière sous un angle unique et privilégié pour des sensations inoubliables à partager en famille ou entre amis. C'est à partir de 6 ans, mais attention, il faut savoir nager. La base principale est située route de Cré, au 760 route de Cré à Saillant, et vous trouverez toutes les infos sur canoë-drôme.com.
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1: Festival, l'autre cirque, c'est 9 et 10 mai, du côté de l'écocite de Heure, avec Qu'est-ce qui vous emmène, envie de s'évader, de vivre en commun, un moment poétique et politique, ou envie d'une rencontre artistique qui résonne d'un parti pris qui bouscule ou d'une émotion qui bouleverse. Soyez les bienvenus lors de cette nouvelle édition de la Biennale des artistes de cirque contemporain, la 6e, portée par la Gare à Coulisses. Un pétillant regard sur le monde et l'imbroglio de nos humanités, une équipe organisatrice toujours décidée à ne rien lâcher et des artistes engagés qui flirtent entre monde réel et symbolique, charge électrique et étincelle poétique. À la Gare à Coulisses, c'est 9 et 10 mai sur l'écosite d'Heure. 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Dans le cadre de festival, c'est magique. Ce 9 mai à Porte les Valences, Dory, spectacle et atelier. Dory nous invite à sa fête d'anniversaire et durant les préparatifs, elle se remémore ses âges passés et confie son parcours combatif sur les chemins de résilience. Aussi maladroite qu'audacieuse, entre contorsion et humour, elle s'emberlificote et perd l'équilibre et dégringole du haut d'elle-même. On rit, on chante et on se relève ensemble pour célébrer la vie. Un spectacle délicat autour d'un sujet sensible, le consentement. Ce 9 mai, c'est au parc Léo Lagrange de Porte les Valences. Tout est infos sur train-théâtre.fr. Ce 8 mai atteint l'Ermitage, brocante et plante sur le quai de fer. Venez donc chiner et ce à partir de 6h30 du matin.
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1: Exposition au Musée européen de l'aviation de chasse du 7 février au 20 septembre. Avec Elle contre Elle, l'aviation au féminin. Cette exposition met en lumière ces femmes courageuses qui ont sillonné les cieux et marqué l'histoire de l'aviation. Et ils vous attendent au Musée européen de l'aviation de chasse de Montélimar pour vous faire découvrir ces parcours héroïques. Au début du 20e siècle, alors que l'aviation en était à ses premiers battements d'ailes, des femmes ont choisi de s'élever au-delà des normes sociales pour conquérir le ciel. Contre les préjugés, les obstacles administratifs et l'incrédulité de leurs contemporains, elles ont décollé, parfois au péril de leur vie, pour démontrer que le vol n'avait pas de genre. Cette exposition rend hommage à ces pionnières, aventurières, intrépides, savantes et passionnées, techniciennes ingénieuses et pilotes d'exception. À travers des photographies d'époque et des archives, il est retracé le parcours de 20 femmes avec les traces indélébiles qu'elles ont laissées dans l'histoire de l'aviation. Leur héritage résonne aujourd'hui dans chaque cockpit, dans chaque école de pilotage et dans chaque rêve d'aviatrice en devenir. En célébrant ces femmes du ciel, nous réhabilitons leur place et rappelons que l'histoire de l'aviation est aussi profondément une histoire d'audace féminine. Cette exposition a pour but de mettre en lumière les femmes et d'encourager les femmes à intégrer le milieu aéronautique. Allez donc voir cette exposition au Musée européen de l'aviation de chasse de Montélimar. C'est du 7 février au 20 septembre. Toutes les infos sur meacmtl.com.
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2: Plus belle la mort, enquête sur les rites funéraires de la préhistoire. C'est l'événement du mois. La nouvelle exposition temporaire du grand site de France de la Veine d'Orniac débute en mai. Elle vous accueillera de mai 2026 à novembre 2028. Elle a pour ambition, en l'absence de toute source écrite, de reconstituer des gestes funéraires vieux de plusieurs millénaires et nous permettre de comprendre comment les sociétés préhistoriques ont apprivoisé la mort pour mieux organiser la vie. Entre approche scientifique et récit, elle explore des questions universelles. Que fait-on des morts ? Que disent-ils de nous ? Et que nous reste-t-il de ces pratiques aujourd'hui ? Au fil des saisons, un large programme d'événements culturels en lien avec le thème accompagnera ce nouvel opus qui met en valeur fouilles préventives et collections inédites. Ouverte tous les jours, comme le grand site de France de la Veine d'Orniac, l'exposition est à découvrir à la Cité de la Préhistoire entre 10h et 19h à partir de début mai.
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2: Aujourd'hui, dans notre chronique des sites incontournables, partons du côté du Palais des bonbons du Nougat et des souvenirs à Montélimar. Sur un site de 11 000 mètres carrés, découvrez dans une promenade gourmande et ludique 2600 mètres carrés dédiés au monde de l'enfance et aux souvenirs. Notre fabrique où est cuisiné le nougat, la maison des jouets, le village provençal en santon, l'air national 7 avec ses voitures, décors, films et photos racontant l'histoire mythique de la route bleue, ainsi que le monde des poupées et poupons avec ses 3300 enfants. Depuis 2020, il y a également à découvrir le monde des automates, les trains miniatures, ou encore le diorama du Tour de France 1961, l'érable Qui es-tu ? Le palais des bonbons du nougat et des souvenirs, c'est aussi Badaboom, un parc de jeux indoor pour enfants, un espace immense extérieur arboré avec jeux, mini-fermes, volières, espaces pique-nique, bars et restaurants et bien plus encore. Le palais des bonbons du nougat et des souvenirs est ouvert toute l'année, sauf le 25 décembre et le 1er janvier. Tous les lundis 14h-18h30 et puis du mardi au dimanche 10h-12h30-14h-18h30. Pour plus d'infos sur le Palais des Bonbons, vous pouvez surfer sur le site au www.palais-bonbons.com et également contacter le 04 75 50 62 66.

0: Et c'est l'heure de retrouver nos offres d'emploi avec une sélection de France Travail Dromardèche.
1: France Travail Montélimar, recherche boulanger, homme ou femme. C'est pour un CDI de 35 heures hebdomadaires. Vous serez en charge de la fabrication ainsi que de la cuisson des produits de boulangerie. Une expérience de 2 ans est demandée. CAPBP et équivalent boulangerie exigé pour ce CDI de 35 heures hebdomadaires. Lieu de travail, boulangerie Sébastien à Montélimar. France Travail au Bonheur recherche agent de maintenance, homme ou femme, c'est pour un CDD de 4 mois. Vous serez chargé de réaliser des opérations de petite maintenance, d'effectuer les travaux de débroussaillage et d'entretien des extérieurs, d'assurer le nettoyage, le démontage des pneus sur jante et la fabrication de méga blocs. Les débutants sont acceptés, permis B, véhicule léger souhaité pour ce CDD de 4 mois, de 39 heures hebdomadaires, lieu de travail, plancher environnement à la ville d'Yeu. France Travail et Pierre Latte recherche préparateur de commandes avec K16-5, homme ou femme. C'est pour un CDD de 2 mois, de 35 heures hebdomadaires. Chez ICO, une référence dans le domaine de l'apiculture, producteur et distributeur de matériel apicole. Vous serez chargé de la conduite de chariots élévateurs de catégorie 5, le stockage et le déstockage de marchandises en rack, de la préparation des commandes et des chargements et déchargements des camions. Une expérience de 1 an est demandée pour ce CDD de 2 mois, de 35 heures hebdomadaires, lieu de travail ICO Apiculture à Saint-Paul-Trois-Châteaux. France Travail Montélimar recherche conducteur ou conductrice de transport scolaire. C'est pour un CDI de 24 heures hebdomadaires. C'est la SRADA, société publique locale, qui recrute sur le secteur de Montélimar en contrat à temps partiel scolaire. Vous êtes titulaire du permis D avec FIBO FCO. Les débutants sont acceptés pour ce CDI de 24 heures hebdomadaires, lieu de travail Sud-Rhône-Alpes et déplacement en Dromardèche. 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

0: jazz et rap, spectacle et atelier dans le cadre de Festival C'est Magique, ce 9 mai à Portet-les-Valences, faisant résonner un conte initiatique moderne au cœur du quartier Bigarry de la Plaine à Marseille. Jazz et rap met en exergue la puissance émancipatrice du rap, langage emblématique de la cité phocéenne, un voyage musical servi par un beau duo, Ilan Kou, ce samedi 9 de 11h à 12h30 et ce samedi 10 de 10h45 à 12h15 au parc Léo Lagrange à Portet-les-Valences. Info et Réza, train-théâtre.fr. Ce 8 mai à Saint-Marcel-les-Valences, ce sera le Content-Content Festival. Le Content-Content Festival est de retour pour sa 5e édition avec au programme Musique Live, Stand Gourmand, Buvette et Sensibilisation à la Santé Mentale. Ce festival proposera une programmation originale et engagée, invitant à découvrir ou redécouvrir des artistes émergents et confirmés à l'énergie brute et singulière entre rock garage, indé, psyché et électro, issus des scènes locales, nationales et européennes. C'est ouvert à tous et toutes. Le festival se déroule dans une ambiance conviviale et familiale, et au-delà de la musique, il met en place des actions de sensibilisation à la santé mentale, ainsi que des animations et des expositions tout au long de l'événement. Engagé dans une démarche responsable, le Content Content Festival valorise également les initiatives locales et porte une attention particulière à son aspect environnemental. Des stands gourmands et une buvette proposant des produits locaux viennent compléter l'expérience des festivaliers. Ce 8 mai, à l'espace culturel Liberté de Saint-Marcel-les-Valences, et ce à partir de 19h30.
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1: Partons aujourd'hui explorer le petit village perché de Montoison. Aux portes de la vallée de la Drôme, le vieux Montoison porte ses regards très loin. Des Préalpes au contrefort du massif central. On y entre par la grande porte du pavé et on y monte par des petites ruelles et des escaliers de pierre jusqu'en haut, à l'emplacement du château, construit vers 1201 par les Poitiers, comte de Valentinois. Restauré à la Renaissance, il servit de prison en 1796, puis fut vendu aux enchères et démantelé. Ces pierres ont servi à l'édification de la très belle église construite en 1838, puis, au plus tard, pour l'élévation de la tour, qui se dresse encore au sommet du village.
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1: Et aujourd'hui, découvrons Herboristerie, paru aux éditions Terre Vivante, 1000 pathologies, de A à Z. Cet ouvrage de plus de 700 pages est l'aboutissement de 50 ans de savoir et de travail. Le docteur Claudine Lu est une personnalité dans le monde de la phytothérapie et de l'herboristerie. Elle réunit ici tout son enseignement en un seul livre très complet, appelé à devenir une référence dans le domaine de la santé par les plantes. Elle vous propose un éventail de soins naturels, phyto, aroma, homéo, compléments et autres, et donne de très nombreuses solutions efficaces pour prévenir, soigner ou accompagner environ 1000 problèmes de santé, un récapitulatif des plantes avec leurs principales propriétés et un index des pathologies complète l'ouvrage pour une consultation rapide, un livre destiné aux particuliers comme aux professionnels. 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
1: Il est 10h.
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2: Zigzag 102 et 102.4 FM, la radio du Grand Rovaltin, un excellent pont du 8 mai, les amis. Et surtout, côté météo, qu'est-ce que ça donne chez nous, sur le Rovaltin? Ah ben c'est pas mal. En fait, c'est pas mal et en fait, c'est exactement ce que je vous ai annoncé hier. Donc, un petit rappel, les amis, pour ce vendredi 8. C'est un ciel voilé, mais c'est lumineux quand même. C'est sec,

0: des températures maximales de l'ordre de 23 degrés. On est franchement pas mal. Samedi 9, c'est un ciel voilé. Donc l'impression de beau temps est là, c'est très lumineux, on a un petit vent de sud qui se lève, température 24 degrés et c'est sec. Alors c'est sec une très grosse partie de la journée, quasiment même toute la journée. Mais dans la soirée, ça va commencer à se couvrir avec ce vent de sud justement qui s'est levé dans cette journée de ce samedi. Et on attend quelques pluies faibles dans la nuit de samedi à dimanche, des pluies faibles qu'on retrouvera durant la journée de dimanche. Alors quand même, il y aura quelques éclaircies, mais voilà, les averses ne seront jamais bien loin, avec des températures en baisse de l'ordre de 19 degrés. Et on surveillera, les amis, la journée de lundi, avec possiblement le retour d'orages et une baisse ensuite des températures maximales avec la levée du Mistral. Mais bon, on aura l'occasion, bien évidemment, de vous en reparler. Allez, on vous souhaite un excellent pont si vous le faites, si vous êtes au boulot. Bon courage et dans tous les cas, merci d'avoir choisi Radio Zigzag.
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2: Bonjour à tous et bienvenue dans votre chronique Sorties incontournables. Aujourd'hui, je vous fais découvrir une balade à vélo sur les routes de l'Ardéchoise, la Volcanique. La distance est de 176 km, le dénivelé de 3210 mètres et la durée d'itinérance est de 2 jours. Peut-être indomptable à l'image de ces paysages de haute terre, la Volcanique porte son nom à merveille. Elle est, dans tous les cas, à défier. Une sérieuse performance que cet itinéraire à plus de 1000 mètres d'altitude pour se mesurer à quelques points culminants d'Ardèche, dont le mont Gerbier de Jonc et les sources de la Loire. Un itinéraire à la beauté à couper le souffle, alternant sucs granitiques, coulées volcaniques, lacs de cratères, cascades et villages vivants au rythme de la rudesse basaltique et l'éclat brut de ces grands espaces silencieux. Votre chronique est maintenant terminée. Je vous souhaite une très belle journée.
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2: Aujourd'hui, la pastillas de caille, palais jamaï. Ingrédients pour 4 personnes. 16 filets de caille, 4 carottes, 6 oignons blancs, 6 gousses d'ail, 200 g de raisin de Corinthe, 50 g de miel, 8 g de razel hamout, 5 g de cumin, 5 g de cannelle, 2 g de piment fort, 4 feuilles de brique, 1 œuf. Pour l'accompagnement, 100 g de roquette. Pour le condiment, 3 cl de chartreuse, du sirop de sucre de canne, 5 cl de sauce soja, 4 cl de balsamique et 80 g d'olive de nyonce. Pour préparer les pastillas, émincez les oignons et les faire suer dans une poêle. Y ajoutez les filets de caille préalablement rôtis et les carottes finement taillées. Ajoutez ensuite les épices, le miel, l'ail et les raisins, puis recouvrir le tout à niveau avec de l'eau. Laissez cuire jusqu'à complète évaporation de l'eau, de manière à pouvoir effilocher les filets de caille. Rectifiez l'assaisonnement du mélange et le laissez refroidir. À l'aide d'un pinceau, imbibez les feuilles de brique avec l'œuf battu, puis déposez sur chacune un peu de la préparation et les replier pour former les pastillas. Enfournez à 200 degrés pendant 6 minutes pour obtenir des pastillas croustillantes de couleur blonde. Pour préparer le condiment, enrobez les olives de sirop de sucre de canne, puis les séchez au four à 130 degrés. Réduire le vinaigre balsamique de moitié, puis y ajouter la sauce soja. Portez le tout à ébullition, puis rajoutez les olives. Mixez la préparation et enfin ajoutez la chartreuse. Nappez les pastillas avec la sauce obtenue avant de servir. Décorez l'assiette avec la roquette légèrement assaisonnée.
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0: Du 8 au 10 mai, du côté de Crépol, ce sera le festival de l'épouvantail. Le comité d'animation de Crépol organise la traditionnelle fête de l'épouvantail sur le thème « Les épouvantails remontent le temps » avec vendredi un concours de pétanque barbecue, le samedi animation pour les enfants, concerts et feux d'artifice et le dimanche, vide-grenier, marché de l'artisanat, marché aux plantes et légumes de 8h à 17h, exposition et défilé de chars. Une fête foraine sur 3 jours du 8 au 10 mai. Au centre du village à Crépol. Du 8 au 10 mai à Perrin, tournoi beach tennis BT1000 avec les meilleures joueuses et joueurs français. Avec vendredi 8, découverte de la discipline beach tennis ouverte à tous, licenciés ou non licenciés, jeunes et adultes. Et le samedi et le dimanche, des tournois niveau national. C'est organisé par le comité de Romardèche de tennis et c'est donc du 8 au 10 mai au beach park du site de Bellevue à Perrin et c'est de 14h à 18h. Toutes les infos sur dromardèche.ftt.fr.
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2: Bonjour, bonjour, c'est l'actu du vendredi. Et l'actu dans le détroit d'Ormuz, c'est tout de suite le point avec le commandant Stallone qui est avec nous.
3: Hello les petits français, ça y est, la guerre est finie, vous pouvez rentrer chez vous. On a pulvérisé les ayatollahs, les mollahs, tout ce qui finit par là.
2: Les gardiens de la révolution, ils sont toujours là.
3: Gardiens de la révolution, ça finit pas par là.
2: Non, ça finit par Sion.
3: Ah oui, mais tout ce qui finit par Sion, c'est pas nous.
2: Ah oui, chacun ses syllabes, si j'ai bien compris. Vous avez vu le Charles de Gaulle arriver, commandant Stallone?
3: Comment ça? Il a ressuscité le général de Gaulle?
2: Non, je parle pas du général. Je parle du porte-avions français, commandant, qui doit sécuriser le passage d'Ormuz et libérer les navires bloqués depuis des semaines.
3: Ah, vous parlez du petit bateau qu'on a vu passer avec des petits navions et des petits soldats.
2: Ah, vous plaisantez, le Charles de Gaulle est à propulsion nucléaire, suréquipé avec les dernières technologies de pointe.
3: Laissez-moi rire. Votre Charles de Gaulle, si vous le mettez à côté de notre porte-avions, le Gerald Ford, il ressemble plus à une bouée de sauvetage. Avec ça, vous n'allez pas sauveter beaucoup de monde.
2: Mais en attendant, c'est peut-être lui qui va déboucher la situation. C'est le souhait d'Emmanuel Macron.
4: Française, Français, nous sommes en guerre.
2: Monsieur le Président, vous avez bien précisé qu'il s'agissait d'une action défensive, hein, et non guerrière.
4: Vous savez, il n'y a que des imbéciles qui ne changent pas d'avis. Et je suis bien placé pour le savoir. Pourquoi je pourrais pas avoir ma guerre à moi? Donald et Poutine, ils font ce qu'ils veulent. Et moi, je dois me contenter de ramasser les miettes.
5: Manu, tout à l'heure, c'est pas des miettes que tu vas ramasser, alors ramasse tes jouets et file dans ta chambre.
2: Oh là là, Brigitte n'est pas contente. Les chevaliers du fiel, eux, voient cette actualité différemment.
6: Ça y est, Fernand, je les ai, qu'est-ce que je suis content.
7: Mais bonjour, Émile, et t'as quoi exactement? Les places pour Roland-Garros, pour Céline Dion?
6: Non, beaucoup mieux. J'ai eu des places pour une croisière spéciale sur le Charles de Gaulle.
7: Le Charles de Gaulle, tu veux dire le porte-avions?
6: C'est ça, bonne réponse, Fernand.
7: Mais comment t'as eu les places? Il est en mission au détroit d'Ormuz, et puis t'es pas militaire, toi.
6: En mission. Moi aussi, je suis en mission, Fernand. Dès qu'on arrive à faire passer un bateau, c'est la fête à bord, apéro assuré. Elle est pas belle, la vie.
7: Et ça fait aller loin pour prendre l'apéro, il y a quand même plus près, non?
6: Non, mais c'est surtout pour faire du tourisme. Je connaissais pas le détroit d'Ormuz. Et puis le commandant, le pacha, il est sympa. Il m'a dit, prochaine escale, on vous débarque sur les côtes iraniennes. Tout frais payé, aller simple seulement.
7: Ah ouais. Tu m'étonnes, allez simple, t'es pas sûr de revenir, Émile, et tu t'es fait avoir, et ils ont trouvé un pigeon.
6: Eh ben tant pis, je suis un pigeon voyageur. Attention, je roucoule sur le Charles de Gaulle.
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2: Bienvenue dans la chronique Naturo de Miss Green. Aujourd'hui, j'aimerais vous parler de l'intelligence corporelle. Ce langage subtil que votre corps utilise pour vous guider au quotidien. Avez-vous déjà ressenti cette petite fatigue, ce pincement ou cet inconfort qui vous fait dire « il faut que je ralentisse » Ce sont des messages importants que votre corps vous envoie en silence. Chaque sensation, même légère, est une invitation à mieux vous écouter. Cette intelligence intérieure est une sorte de boussole douce qui vous oriente vers ce dont vous avez besoin. Dans nos vies rapides, on oublie souvent ces signaux, mais apprendre à y prêter attention peut transformer votre bien-être. Par exemple, si vos pieds sont lourds ou douloureux après une journée, prenez ce moment pour les choyer. Après votre douche, massez-les doucement avec un peu d'huile d'amande douce additionnée de 2 gouttes d'huile essentielle de lavande vraie, reconnue pour ses effets calmants. Pendant ce massage, fermez les yeux. Inspirez profondément, puis expirez lentement. Imaginez cette détente s'étendre dans tout votre corps et votre esprit. C'est un petit rituel de douceur qui vous reconnecte à votre énergie vitale. Écouter son corps, c'est renouer avec cette sagesse simple et puissante qui habite en vous. Commencez dès ce soir ce petit geste et laissez-le devenir le fondement d'un mieux-être durable. Rappelez-vous, chaque sensation est une parole du corps, une chance de mieux vous comprendre et de prendre soin de vous avec douceur et attention. Quant à moi, je vous retrouve très bientôt pour une nouvelle pause Naturo. Prenez soin de vous.
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1: Il est 11h.
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2: Bonjour à tous. L'essentiel de l'actualité, le MV Ondius attendu aux Canaries ce week-end avant l'évacuation des passagers à partir de lundi. Le navire de croisière est touché par un foyer d'antivirus. 5 Français sont à bord, ils vont bien et ne présentent pas de symptômes inquiétants, a assuré hier le ministre des Affaires étrangères. Des relations à apaiser, l'ambassadeur de France en Algérie retourne sur place, annonce l'Elysée aujourd'hui. Emmanuel Macron veut porter, je cite, une attention prioritaire au retour de Christophe Glaise, le journaliste français. Le Français a été condamné à 7 ans de prison en décembre dernier pour apologie du terrorisme. Pas de train ce week-end sur la ligne Paris-Orléans-Limoges-Toulouse. Le trafic est interrompu depuis ce matin jusqu'à dimanche après-midi. Des travaux sont menés sur les lignes par la SNCF. Des bus de remplacement sont mis en place pour les voyageurs. On termine par du sport et du football. Place à la Ligue 1 ce week-end avant dernière journée. Lens accueille Nantes ce soir à 20h45. Le reste des matchs se jouera dimanche soir à 21h. Une heure au programme, Le Havre-Marseille, Monaco-Lille, Toulouse-Lyon, Paris-Brest ou encore Auxerre contre Nice. Au classement, le PSG est premier devant Lens et Lyon. Belle journée à tous.
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2: Il se jette dans le grand bain. Paul Sexas, le prodige français du cyclisme, va participer à son premier Tour de France cet été à seulement 19 ans. Ça sera le plus jeune coureur du Tour depuis 89 ans, soit quasiment un siècle. Et le Lyonnais a officialisé la nouvelle à sa manière dans une vidéo où il est chez ses grands-parents avec eux autour d'une table. Écoutez.
4: Je suis quand même venu pour vous annoncer quelque chose de particulier. C'est que... En juillet prochain, j'aurai quand même une course.
5: Ah bon ?
4: Ouais.
5: C'est-à-dire, laisse-nous deviner.
4: Devine.
5: Tour de France.
4: Ouais.
6: Ah, ben là.
5: Ça y est, c'est décidé,
6: tu sais,
5: c'est officiel.
6: Ben, t'as pensé à moi, parce que moi, à mon âge, 85. Les années maintenant, ben, je suis là, bon, je fais.
2: Et Paul Sexas va traverser la Haute-Savoie, le département où vivent donc ses grands-parents. Le peloton y passera lors de la dernière semaine de course, entre le 20 et le 26 juillet. Le coureur français participe aussi à son premier grand tour, sa première course sur 3 semaines. Il va pouvoir se mesurer un peu plus à la légende de son sport, Tadej Pogacar. Ils se sont déjà livrés quelques duels lors des classiques ce printemps. Et l'été s'annonce tout aussi passionnant. Rendez-vous sur la ligne de départ le 4 juillet prochain. À Barcelone.
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2: Bonjour à tous, dans l'actualité des jeux vidéo, on parle de FC 26. FC 26 est le jeu vidéo le plus vendu de l'année 2025. Les jeux vidéo de sport ont encore eu la cote sur le marché du divertissement l'année dernière, en 2025, à commencer par eSport FC 26, écoulé à 1,3 million d'exemplaires, soit plus que tout autre jeu sur l'année 2025. La poussée continue donc pour le secteur du jeu vidéo en France, en croissance de 3% en 2025 par rapport à l'année 2024. Une réussite qui doit beaucoup une nouvelle fois aux jeux vidéo de sport. Deuxième genre le plus populaire parmi les jeux achetés dans le pays, juste derrière les jeux d'action. Dans le lot, la licence eSport FC, anciennement FIFA, a particulièrement performé, comme toujours avec 1 300 386 copies écoulées. FC 26, dernier sorti en date le 26 septembre dernier seulement, a été le jeu le plus vendu en 2025, toutes consoles confondues, juste devant FC 25 et loin devant Call of Duty Black Ops 7, le troisième. Sans intégrer le top 20 des jeux les plus vendus, d'autres jeux de sport ont également été particulièrement en vue sur le marché l'année dernière, comme NBA 2026, F1 25 et Gran Turismo 7, dont le top 20 des jeux les plus lucratifs, là aussi largement dominé par FC 26. On se retrouve très vite avec d'autres actus jeux vidéo.
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2: Depuis qu'il a bâti un PSG capable d'enfin remporter la Ligue des Champions, tout n'est que louange pour Luis Enrique. Pourtant, l'homme a longtemps divisé, en France comme ailleurs, frontal, sans concession, intransigeant, l'Assyrien n'a jamais plu à tout le monde et s'en est d'ailleurs sans doute toujours moqué. Mais quand l'on gratte derrière cette façade âpre, ce visage anguleux, ceux qui l'ont côtoyé décryptent un homme affable, chambreur, généreux, un entraîneur proche de son groupe pour qui le collectif est la valeur suprême, non négociable, peu importe le prestige de ses protégés Mbappé, Messi ou Totti. Le leader d'une équipe où aucune tête ne dépasse et toute brille pourtant. Son PSG est sans doute son chef-d'œuvre, alors que la conquête de la Ligue des Champions a balayé les derniers doutes qui ont pu escorter la carrière de l'ex-sélectionneur espagnol, Enrique a pourtant toujours eu un temps d'avance. Sur la nutrition, la préparation physique, la préparation mentale, cet esprit précurseur a aussi eu le mérite de savoir s'entourer avec des staffs riches en compétences et engagés dans une course à l'adaptation permanente. Il dispose surtout de ce tempérament hors norme qui lui permet d'emporter l'adhésion de son groupe. L'acharné est le surnom que lui a donné le biographe Thomas Goubin. Luis Enrique, l'acharné de Thomas Goubin est paru chez Hugo Sport.
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1: Il est midi.
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2: Bonjour à tous. À la une de l'actualité, le MV Ondius attendu aux Canaries ce week-end avant l'évacuation des passagers à partir de lundi. Le navire de croisière est touché par un foyer d'antivirus. 5 Français sont à bord. Ils vont bien et ne présentent pas de symptômes inquiétants, a assuré hier le ministère des Affaires étrangères. Dans un vol international entre Sainte-Hélène et Johannesburg, 8 autres Français ont été identifiés comme cas contact avec une personne contaminée. Ils sont revenus dans l'Hexagone. Des relations à apaiser, l'ambassadeur de France en Algérie retourne sur place, annonce l'Elysée aujourd'hui. Emmanuel Macron veut porter, je cite, une attention prioritaire au retour de Christophe Glaize. Le journaliste français a été condamné à 7 ans de prison en décembre dernier pour apologie du terrorisme. Pas de train ce week-end sur la ligne Paris-Orléans-Limoges-Toulouse. Le trafic est interrompu depuis ce matin jusqu'à dimanche après-midi. Des travaux sont menés sur les lignes par la SNCF. Des bus de remplacement sont mis en place pour les voyageurs. Les lycéens vapotent trop, d'après l'Observatoire français des drogues et des tendances addictives. Cette semaine, près d'un élève sur deux a déjà testé la cigarette électronique et la consommation quotidienne a plus que doublé en 6 ans. Les filières professionnelles sont les plus touchées, avec une hausse marquée aussi chez les filles. Marion Catelin est la directrice de Contrefeu qui lutte contre le tabac. Elle nous explique cette augmentation.
3: Ce sont littéralement des produits qui ressemblent à des bonbons. On a des goûts totalement extravagants du type barbe à papa, licorne. Ce sont des goûts qui, bien entendu, ne ciblent pas les fumeurs qui souhaitent arrêter de fumer. Contrefeu demande aujourd'hui, c'est que le gouvernement prenne ses responsabilités. Il est déjà prévu dans le programme national de lutte contre le tabac un paquet neutre pour les produits du vapotage, et donc qu'il y ait l'impossibilité pour ces industriels de détourner les codes des jeux vidéo ou des mangas pour vendre.

0: leurs produits. Là, ce serait des paquets vraiment avec une couleur vraiment pas attractive. Et c'est une mesure qui doit être prise d'urgence.
1: Des propos recueillis par Mylène Debac. On passe au sport avec du football. Place à la Ligue 1 ce week-end, avant-dernière journée. Lens accueille Nantes ce soir à 20h45. Le reste des matchs se jouera dimanche soir à 21h au programme. Le Havre-Marseille, Monaco-Lille, Toulouse-Lyon, Paris-Brest ou encore Auxerre contre Nice. Au classement, le PSG est premier devant Lens et Lyon. Du tennis, le Masters de Rome. Côté français, Terence Atman a remporté hier son premier tour, tout comme Giovanni Pecci-Péricard qui rejoue ce soir d'ailleurs. Hugo Humbert fait son entrée dans le tournoi aujourd'hui. Belle journée à tous.
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1: Il se jette dans le grand bain. Paul Sexas, le prodige français du cyclisme, va participer à son premier Tour de France cet été à seulement 19 ans. Ça sera le plus jeune coureur du Tour depuis 89 ans, soit quasiment un siècle. Et le Lyonnais a officialisé la nouvelle à sa manière dans une vidéo où il est chez ses grands-parents avec eux autour d'une table. Écoutez.
3: Je suis quand même venu pour vous annoncer quelque chose de particulier. C'est que... En juillet prochain, j'aurai quand même une course.
4: Ah bon?
3: Ouais.
4: C'est-à-dire, laisse-nous deviner.
3: Devine.
4: Tour de France.
3: Ouais.
5: Ah, ben là.
4: Ça y est, c'est décidé, tu sais, c'est officiel.
5: Ben, t'as pensé à moi, parce que moi, à mon âge, 85. Les années maintenant, ben, je suis là, bon, je fais.
1: Et Paul Sexas va traverser la Haute-Savoie, le département où vivent donc ses grands-parents. Le peloton y passera lors de la dernière semaine de course, entre le 20 et le 26 juillet. Le coureur français participe aussi à son premier grand tour, sa première course sur 3 semaines. Il va pouvoir se mesurer un peu plus à la légende de son sport, Tadej Pogacar. Ils se sont déjà livrés quelques duels lors des classiques ce printemps. Et l'été s'annonce tout aussi passionnant. Rendez-vous sur la ligne de départ le 4 juillet prochain. À Barcelone.
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11: Bonjour, bonjour à tous. Il y a une sympathique réunion de course hippique à l'hippodrome de Nort-sur-Erdre ce vendredi 8 mai 2026. Le Quintet Plus lui prendra la direction de Lyon-Paris et des 1600 mètres de la piste en gazon. Il y aura 16 compétiteurs bien connus des parieurs, départ prévu 15h15. En tête de notre sélection, le 15 Wapi sur la montante, il vient de prouver sa forme bien placée en bas de tableau, il peut l'emporter. Suivi du 2, Thor Lightning qui va évoluer dans son jardin ici même, sa place est sur le podium. Le 8 Ziggy Star, incontournable en 55,5 de valeur en pareille société. Le 2 Joy Spirit peut à très belle cote prendre une place dans la bonne combinaison. Et enfin le 6 Everstar, de mieux en mieux placé sur l'échelle des valeurs, il complétera notre sélection. Une sélection que vous pouvez retrouver sur ma chaîne YouTube Tom Kazak, les pronostics hippiques avec mes dernières minutes. Donc notre choix aujourd'hui, premier le 15 Wapi. Second le 2, Thor Lightning. Troisième le 8, Ziggy Star. Quatrième le 12, Joy Spirit. Cinquième le 6, Everstar. Le second choix le 9, le 4. Et là, c'est à vous la fortune. 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
12: 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Un excellent pont du 8 mai, les amis. Et surtout, côté météo, qu'est-ce que ça donne chez nous sur le Rovaltin? Ah ben c'est pas mal. En fait, c'est pas mal et en fait, c'est exactement ce que je vous ai annoncé hier. Donc, un petit rappel, les amis, pour ce vendredi 8. C'est un ciel voilé, mais c'est lumineux quand même. C'est sec. Des températures maximales de l'ordre de 23 degrés, on est franchement pas mal. Samedi 9, c'est un ciel voilé, donc l'impression de beau temps est là, c'est très lumineux, on a un petit vent de sud qui se lève, température 24 degrés et c'est sec. Alors c'est sec une très grosse partie de la journée, quasiment même toute la journée, mais dans la soirée, ça va commencer à se couvrir avec ce vent de sud justement qui s'est levé dans cette journée de ce samedi. Et on attend quelques pluies faibles dans la nuit de samedi à dimanche, des pluies faibles qu'on retrouvera durant la journée de dimanche. Alors quand même, il y aura quelques éclaircies, mais voilà, les averses ne seront jamais bien loin avec des températures en baisse de l'ordre de 19 degrés. Et on surveillera les amis la journée de lundi avec possiblement le retour d'orage et une baisse ensuite des températures maximales avec la levée du Mistral. Mais bon, on aura l'occasion, bien évidemment, de vous en reparler. Allez, on vous souhaite un excellent pont si vous le faites, si vous êtes au boulot. Bon courage et dans tous les cas, merci d'avoir choisi Radio Zigzag.
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14: 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Vous pouvez donner tous ces composants en un seul don de sang, ou uniquement votre plasma ou vos plaquettes, grâce au don d'aphérèse. 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
16: Nous sommes le 16 mars 1924 au Palais des Glaces de Milan en Italie, où se dispute la finale du 9e championnat d'Europe de hockey sur glace. À l'affiche, la même que l'année précédente, Suède-France, la première étonnante du titre, ayant battu ses mêmes bleus au classement de la compétition un an auparavant. Mais lors de cette édition, la formule a changé, deux phases. Une première, une phase de groupe de trois équipes chacun, et une finale réunissant les deux premiers de chaque poule. De la poule A, la Suède se décharge de la Suisse et de l'Espagne, et de l'autre côté, la France remet une copie propre, deux matchs, deux victoires contre la Belgique et le pays hôte italien, soit un bilan de 15 buts marqués pour aucun prix. Alors, avant cette dernière rencontre de l'épreuve, si les joueurs des trois couronnes semblent en position de force, c'est sans compter sur la volonté et l'expérience des Bleus menés par leur capitaine Alfred Deraor. Il faut savoir que la sélection française à l'époque est partagée entre les deux grands clubs de hockey hexagonaux, Chamonix d'un côté et le club des sports d'hiver de Paris de l'autre. Lors de cette ultime opposition, la France prend rapidement les devants avec des buts signés du capitaine Deraor parisien et Léon Quaglia, son homologue chamoniard. Toute l'équipe française tente de tenir et conserve cette avance jusqu'à la mi-temps. Mais Robert Georges, le portier tricolore, doit s'incliner pour la seule et unique fois du tournoi devant l'attaquant suédois Gunnar Gallin. 2-1, score final, une victoire historique, une revanche prise sur la déception de 1923, un succès mémorable et qui restera comme étant le premier et unique trophée international à l'heure actuelle du hockey français.
17: Allez, nous, on se donne rendez-vous demain pour de nouvelles histoires d'un jour avec Mémoire Sport.
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9: 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Ce 9 mai, ce sera l'Open de Culturisme et Sélection France à Chabeuil. Que tu sois prêt à faire ton tout premier pas sur scène ou à défendre ta place parmi les meilleurs, l'Open de Chabeuil t'attend. Une scène, une ambiance, une passion commune. Tous les athlètes sont les bienvenus pour vivre cette aventure et présenter fièrement l'Open de Chabeuil. Chaque année, cette compétition emblématique rassemble les passionnés du culturisme français et cette édition servira également de sélection officielle pour les championnats de France. Parce que le sport est pour tous et toutes, les compétitions sont ouvertes à la catégorie handi. Ce 9 mai, c'est au 1 du chemin du Préau des Dames à Chabeuil, à partir de 8h, ce 5 mai à Chabeuil. Du 8 au 10 mai, ça sera le Festival des Jardins à Tournon-sur-Rhône et à l'Ermitage. Le Festival des Jardins revient pour sa 5e édition. Pendant 3 jours, théâtre, musique, littérature et spectacle jeune public s'invitent dans les lieux du quotidien. Imaginé par un collectif de citoyens et citoyennes et porté par la Compagnie du Vent dans les collines, ce festival imaginé par un collectif de citoyens et citoyennes et porté par la Compagnie du Vent dans les collines défend une façon simple et chaleureuse de partager le spectacle vivant. Les représentations prennent place dans les lieux non dédiés, cours d'école végétalisés, jardins de particuliers, bars ou autres espaces du quotidien, transformer le temps d'un moment en scène éphémère. Fidèle à son ancrage territorial, le festival met également à l'honneur des artistes locaux venus de la Drôme et de l'Ardèche et invite habitants curieux et passionnés à se retrouver autour d'expériences artistiques accessibles et conviviales du 8 au 10 mai à Tain-l'Hermitage et à Tournon-sur-Rhône. Plus d'infos auprès de duvendanslescollines.fr.

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1: 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Avec vendredi 8, découverte de la discipline Beach Tennis, ouverte à tous, licenciés ou non licenciés, jeunes et adultes. Et le samedi et le dimanche, des tournois niveau national. C'est organisé par le comité Drôme Ardèche de tennis et c'est donc du 8 au 10 mai au Beach Park du site de Bellevue à Perrin et c'est de 14h à 18h. Toutes les infos sur drombardèche.ftt.fr. Du 8 au 10 mai, du côté de Crépol, ce sera le festival de l'épouvantail. Le comité d'animation de Crépol organise la traditionnelle fête de l'épouvantail sur le thème « Les épouvantails remontent le temps » avec vendredi un concours de pétanque barbecue, le samedi animation pour les enfants, concerts et feux d'artifice et le dimanche, vide-grenier, marché de l'artisanat, marché aux plantes et légumes de 8h à 17h, exposition et défilé de chars. Une fête foraine sur 3 jours du 8 au 10 mai. Au centre du village à Crépol.
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0: Ce 8 mai à Saint-Marcel-les-Valences, ce sera le Content-Content Festival. Le Content-Content Festival est de retour pour sa 5e édition avec au programme Musique Live, Stand Gourmand, Buvette et Sensibilisation à la Santé Mentale. Ce festival proposera une programmation originale et engagée, invitant à découvrir ou redécouvrir des artistes émergents et confirmés à l'énergie brute et singulière entre rock garage, indé, psyché et électro, issus des scènes locales, nationales et européennes. C'est ouvert à tous et toutes. Le festival se déroule dans une ambiance conviviale et familiale, et au-delà de la musique, il met en place des actions de sensibilisation à la santé mentale, ainsi que des animations et des expositions tout au long de l'événement. Engagé dans une démarche responsable, le Content-Content Festival valorise également les initiatives locales et porte une attention particulière à son aspect environnemental. Des stands gourmands et une buvette proposant des produits locaux viennent compléter l'expérience des festivaliers. Ce 8 mai, à l'espace culturel Liberté de Saint-Marcel-les-Valences, et ce à partir de 19h30. Jazz et rap, spectacle et atelier dans le cadre de Festival C'est Magique, ce 9 mai à Porte-les-Valences, faisant raison un conte initiatique moderne au cœur du quartier Bigarry de la Plaine à Marseille, Jazz et Rap met en exergue la puissance émancipatrice du rap, langage emblématique de la cité phocéenne, un voyage musical servi par un beau duo, Ilan Kou. Ce samedi 9 de 11h à 12h30 et ce samedi 10 de 10h45 à 12h15 au parc Léo Lagrange à Porte-les-Valences. Info et Reza, train-théâtre.fr.
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3: Bonjour, c'est Didier Floch. Aujourd'hui, le boulevard d'Alsace à Valence. Il évoque la cession de cette province à l'Allemagne, au terme du traité de Francfort du 10 mai 1871, avant la restitution à la France, en conformité avec le traité de Versailles du 28 juin 1919. Il en va de même avec la rue de Belfort et la rue de Strasbourg. Ces trois appellations sont destinées à rappeler aux Valentinois que la France a perdu deux belles provinces et à entretenir l'esprit patriotique.
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0: aujourd'hui, dans notre chronique des sites incontournables, évoquons le canoë. Eh oui, canoë drome, ça vous tente? La base principale est située route de Crest à Saillant. À la fois alpine et provençale, la rivière Drôme, dernière rivière torrentielle sauvage d'Europe, possède une biodiversité remarquable. Accessible à tous, elle offre des parcours canoë de 3 à 49 km. Les bases principales de Canoë Drôme vous accueillent au cœur des plus beaux parcours afin de découvrir la rivière sous un angle unique et privilégié pour des sensations inoubliables à partager en famille ou entre amis. Idéalement situées au cœur des plus beaux parcours, les bases de Canoë Drôme vous accueillent d'avril à septembre, mettant d'autre part à votre disposition un matériel récent et un service de qualité pour que votre descente reste un souvenir unique. La réservation est conseillée. En ce qui concerne les heures d'ouverture, pour les bases d'accueil comme à Saillant par exemple, c'est ouvert tous les jours de 9h à 18h. Autre base à Oust-sur-Scie, ouverture en juin. Bonne sortie à vous.
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0: Ce 8 mai a atteint l'Ermitage Brocante et plante sur le quai de fer. Venez donc chiner, et ce à partir de 6h30 du matin. Dans le cadre de festival C'est Magique, ce 9 mai à Portes-les-Valence, Dory, spectacle et atelier. Dory nous invite à sa fête d'anniversaire et durant les préparatifs, elle se remémore ses âges passés et confie son parcours combatif sur les chemins de résilience. Aussi maladroite qu'audacieuse, entre contorsion et humour, elle s'emberlificote et perd l'équilibre et dégringole du haut d'elle-même. On rit, on chante et on se relève ensemble pour célébrer la vie. Un spectacle délicat autour d'un sujet sensible, le consentement. Ce 9 mai, c'est au parc Léo Lagrange de Portes-les-Valence. Toutes les infos sur train-théâtre.fr.
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1: Il est 13h.
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2: Zigzag 102 et 102.4 FM, la radio du Grand Rovaltin, un excellent pont du 8 mai, les amis. Et surtout, côté météo, qu'est-ce que ça donne chez nous, sur le Rovaltin? Ah ben, c'est pas mal. En fait, c'est pas mal et en fait, c'est exactement ce que je vous ai annoncé hier. Donc, un petit rappel, les amis, pour ce vendredi 8. C'est un ciel voilé, mais c'est lumineux quand même. C'est sec. Des températures maximales de l'ordre de 23 degrés. On est franchement pas mal. Samedi 9, c'est un ciel voilé. Donc l'impression de beau temps est là, c'est très lumineux, on a un petit vent de sud qui se lève, température 24 degrés et c'est sec. Alors c'est sec une très grosse partie de la journée, quasiment même toute la journée. Mais dans la soirée, ça va commencer à se couvrir avec ce vent de sud justement qui s'est levé dans cette journée de ce samedi. Et on attend quelques pluies faibles dans la nuit de samedi à dimanche, des pluies faibles qu'on retrouvera durant la journée de dimanche. Alors quand même, il y aura quelques éclaircies, mais voilà, les averses ne seront jamais bien loin avec des températures en baisse de l'ordre de 19 degrés. Et on surveillera, les amis, la journée de lundi avec possiblement le retour d'orage et une baisse ensuite des températures maximales avec la levée du Mistral. Mais bon, on aura l'occasion, bien évidemment, de vous en reparler. Allez, on vous souhaite un excellent pont si vous le faites, si vous êtes au boulot. Bon courage et dans tous les cas, merci d'avoir choisi Radio Zigzag.
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1: Bonjour à tous et bienvenue dans votre chronique sorties incontournables. Aujourd'hui, je vous fais découvrir le col du Marchand à Palarès. La distance est de 10 km, le dénivelé de 407 mètres et la durée journalière est d'environ 3 heures. La montée jusqu'au col se fait sur de très jolis sentiers entre forêt et pâture. Du col, il reste l'ascension sur le massif du Sardier avec un magnifique panorama sur le territoire. S'ensuit la descente pour le hameau isolé des Baux et Nectar des Choix. La randonnée est très agréable et remarquable pour ses points de vue. Alors, à vos baskets! Votre chronique est maintenant terminée, je vous souhaite une très belle balade!

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2: Exposition au Musée européen de l'aviation de chasse du 7 février au 20 septembre. Avec Elle contre elle, l'aviation au féminin. Cette exposition met en lumière ces femmes courageuses qui ont sillonné les cieux et marqué l'histoire de l'aviation. Et ils vous attendent au Musée européen de l'aviation de chasse de Montélimar pour vous faire découvrir ces parcours héroïques. Au début du XXe siècle, alors que l'aviation en était à ses premiers battements d'ailes, des femmes ont choisi de s'élever au-delà des normes sociales pour conquérir le ciel. Contre les préjugés, les obstacles administratifs et l'incrédulité de leurs contemporains, elles ont décollé, parfois au péril de leur vie, pour démontrer que le vol n'avait pas de genre. Cette exposition rend hommage à ces pionnières, aventurières, intrépides, savantes et passionnées, techniciennes ingénieuses et pilotes d'exception. À travers des photographies d'époque et des archives, il est retracé le parcours de 20 femmes, avec les traces indélébiles qu'elles ont laissées dans l'histoire de l'aviation. Leur héritage résonne aujourd'hui dans chaque cockpit, dans chaque école de pilotage et dans chaque rêve d'aviatrice en devenir. En célébrant ces femmes du ciel, nous réhabilitons leur place et rappelons que l'histoire de l'aviation est aussi profondément une histoire d'audace féminine. Cette exposition a pour but de mettre en lumière les femmes et d'encourager les femmes à intégrer le milieu aéronautique. Allez donc voir cette exposition au Musée européen de l'aviation de chasse de Montélimar. C'est du 7 février au 20 septembre. Toutes les infos sur meacmtl.com.
1: 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Un événement exceptionnel, une expérience inédite, ludique et immersive. Venez découvrir plus de 50 créatures préhistoriques à taille réelle qui surgissent au détour des allées du safari de Pogre dans un dialogue inédit avec les animaux vivants qui les entourent. Une aventure familiale où science et imaginaire marchent main dans la main et où chaque pas dans le parc devient un bond dans le temps. Un événement inclus dans le billet d'entrée du parc, géant grandeur nature, défis et énigmes, expérience immersive. 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
1: Et aujourd'hui, découvrons Apocalypse pour les nymphettes, le roman de Pascal Frétini aux éditions Taute. Lorsque le directeur général de la police réveille le ministre de l'Intérieur à 5h du matin et que, quelques jours plus tard, le Premier ministre décide de rappeler le commissaire Renaud Bergame pour prendre la tête d'une affaire pour le moins sordide, tout peut arriver. Finalement, Renaud Bergame, bon ou mauvais flic? 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
1: Ce 9 mai, ce sera l'Open de culturisme et sélection France à Chabeuil. Que tu sois prêt à faire ton tout premier pas sur scène ou à défendre ta place parmi les meilleurs, l'Open de Chabeuil t'attend. Une scène, une ambiance, une passion commune. Tous les athlètes sont les bienvenus pour vivre cette aventure et présenter fièrement l'Open de Chabeuil. Chaque année, cette compétition emblématique rassemble les passionnés du culturisme français et cette édition servira également de sélection officielle pour les championnats de France. Parce que le sport est pour tous et toutes, les compétitions sont ouvertes à la catégorie Handi. Ce 9 mai, c'est au 1 du chemin du Préau des Dames à Chabeuil, à partir de 8h, ce 5 mai à Chabeuil. Festival L'Autre Cirque, c'est 9 et 10 mai, du côté de l'écocite de Heure, avec Qu'est-ce qui vous emmène ? Envie de s'évader, de vivre en commun, un moment poétique et politique, ou envie d'une rencontre artistique qui résonne d'un parti pris qui bouscule ou d'une émotion qui bouleverse. Soyez les bienvenus lors de cette nouvelle édition de la Biennale des artistes de cirque contemporain, la sixième portée par la gare à coulisses, un pétillant regard sur le monde et l'imbroglio de nos humanités, une équipe organisatrice toujours décidée à ne rien lâcher et des artistes engagés qui flirtent entre monde réel et symbolique, charge électrique et étincelle poétique. À la gare à coulisses, c'est 9 et 10 mai sur l'écosite d'Heure, le programme complet sur gare-a-coulisses.com.
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2: Bonjour, bonjour, c'est l'actu du vendredi. Et l'actu dans le détroit d'Ormuz, c'est tout de suite le point avec le commandant Stallone qui est avec nous.
3: Hello les petits français, ça y est, la guerre est finie, vous pouvez rentrer chez vous. On a pulvérisé les ayatollahs, les mollahs, tout ce qui finit par là.
2: Les gardiens de la révolution, ils sont toujours là.
3: Gardiens de la révolution, ça finit pas par là.
2: Non, ça finit par Sion.
3: Ah oui, mais tout ce qui finit par Sion, c'est pas nous.
2: Ah oui, chacun ses syllabes, si j'ai bien compris. Vous avez vu le Charles de Gaulle arriver, commandant Stallone?
3: Comment ça? Il a ressuscité le général de Gaulle?
2: Non, je parle pas du général. Je parle du porte-avions français, commandant, qui doit sécuriser le passage d'Ormuz et libérer les navires bloqués depuis des semaines.
3: Ah, vous parlez du petit bateau qu'on a vu passer avec des petits navions et des petits soldats.
2: Ah, vous plaisantez, le Charles de Gaulle est à propulsion nucléaire, suréquipé avec les dernières technologies de pointe.
3: Ah, laissez-moi rire. Votre Charles de Gaulle, si vous le mettez à côté de notre porte-avions, le Gerald Ford, il ressemble plus à une bouée de sauvetage. Avec ça, vous n'allez pas sauveter beaucoup de monde.
2: Mais en attendant, c'est peut-être lui qui va déboucher la situation. C'est le souhait d'Emmanuel Macron.
4: Française, Français, nous sommes en guerre.
2: Monsieur le Président, vous avez bien précisé qu'il s'agissait d'une action défensive, hein, et non guerrière.
4: Vous savez, il n'y a que les imbéciles qui ne changent pas d'avis. Et je suis bien placé pour le savoir. Pourquoi je pourrais pas avoir ma guerre à moi? Donald et Poutine, ils font ce qu'ils veulent. Et moi, je dois me contenter de ramasser les miettes.
5: Manu, tout à l'heure, c'est pas des miettes que tu vas ramasser, alors ramasse tes jouets et file dans ta chambre.
2: Oh là là, Brigitte n'est pas contente. Les chevaliers du fiel, eux, voient cette actualité différemment.
6: Ça y est, Fernand, je les ai, qu'est-ce que je suis content.
7: Et bonjour, Émile, et t'as quoi exactement? Les places pour Roland Garros, pour Céline Dion?
6: Non, beaucoup mieux. J'ai eu des places pour une croisière spéciale sur le Charles de Gaulle.
7: Le Charles de Gaulle, tu veux dire le porte-avions?
6: C'est ça, bonne réponse, Fernand.
7: Mais comment t'as eu les places? Il est en mission au détroit d'Ormuz, et puis t'es pas militaire, toi.
6: En mission. Moi aussi, je suis en mission, Fernand. Dès qu'on arrive à faire passer un bateau, c'est la fête à bord, apéro assuré. Elle est pas belle, la vie.
7: Et ça fait aller loin pour prendre l'apéro, il y a quand même plus près, non?
6: Non, mais c'est surtout pour faire du tourisme. Je connaissais pas le détroit d'Ormuz. Et puis le commandant, le pacha, il est sympa. Il m'a dit, prochaine escale, on vous débarque sur les côtes iraniennes. Tout frais payé, aller simple seulement.
7: Ah ouais, tu m'étonnes, allez simple, t'es pas sûr de revenir, Émile, et tu t'es fait avoir, et ils ont trouvé un pigeon.
6: Eh ben tant pis, je suis un pigeon voyageur. Attention, je roucoule sur le Charles de Gaulle.
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3: Vous êtes à la recherche d'un emploi ? Radio Zigzag et ses partenaires en Drôme-Ardèche vous en proposent tout de suite. France Travail Valence recherche vendeur, vendeuse en boulangerie, pâtisserie. C'est pour un CDI de 30 heures hebdomadaires. Vos missions, effectuer l'accueil et le conseil des clients, assurer la vente et l'encaissement des produits, réaliser la réception des marchandises et l'achalandage, le rangement et le nettoyage du magasin. Les débutants sont acceptés pour ce CDI de 30 heures hebdomadaires. Lieu de travail, la boulangerie, pâtisserie, la tartine à Valence. France Travail Romans-sur-Isère recherche surveillant de nuit, homme ou femme, c'est pour un CDI de 35 heures hebdomadaires. Vous serez chargé d'assurer la sécurité des lieux et des personnes la nuit en présence de l'équipe éducative, assurer le bien-être des personnes tout au long de la nuit par accompagnement nécessaire. Vous devez savoir évaluer une situation d'urgence ou exceptionnelle. Travail en équipe, diplôme de surveillant de nuit qualifié, diplôme d'aide-soignant apprécié, connaissance de la déficience intellectuelle. Les débutants sont acceptés pour ce CDI de 35 heures hebdomadaires. Lieu de travail, le MAS ADAPI 26 L'Agora à Romans-sur-Isère. France Travail Valence recherche mécanicien ou mécanicienne automobile. C'est pour un CDI de 35 heures hebdomadaires. Au sein d'un garage automobile, vous assurerez toutes les missions de dépannage et d'entretien sur des véhicules particuliers, toutes marques, vidange, frein, amortisseur, boîte de vitesse, remplacement de courroie de distribution et autres. Une expérience de 2 ans est demandée. CAP, BEP équivalent mécanique automobile est exigé pour ce CDI de 35 heures hebdomadaires. Lieu de travail, Valence Auto 26 à Valence. France Travail Annonay recherche un employé de pressing, homme ou femme. C'est pour un CDI de 35h30 hebdomadaires. Vous serez chargé de l'accueil des clients, de la réception des articles déposés par les clients, de l'encaissement, du repassage des articles et l'emballage et la préparation des lots. Les débutants sont acceptés pour ce CDI de 35h30 hebdomadaires. Lieu de travail, le pressing Le Vivarais à Davézieux.
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1: Il est 14h.
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2: Bonjour à tous. L'essentiel de l'actualité, le MV Ondius attendu aux Canaries ce week-end avant l'évacuation des passagers à partir de lundi. Le navire de croisière est touché par un foyer d'antivirus. 5 Français sont à bord, ils vont bien et ne présentent pas de symptômes inquiétants, a assuré hier le ministre des Affaires étrangères. Des relations à apaiser, l'ambassadeur de France en Algérie retourne sur place, annonce l'Elysée aujourd'hui. Emmanuel Macron veut porter, je cite, une attention prioritaire au retour de Christophe Glaize, le journaliste français. Français a été condamné à 7 ans de prison en décembre dernier pour apologie du terrorisme. Pas de train ce week-end sur la ligne Paris-Orléans-Limoges-Toulouse. Le trafic est interrompu depuis ce matin jusqu'à dimanche après-midi. Des travaux sont menés sur les lignes par la SNCF. Des bus de remplacement sont mis en place pour les voyageurs. On termine par du sport et du football. Place à la Ligue 1 ce week-end avant dernière journée. Lens accueille Nantes ce soir à 20h45. Le reste des matchs se jouera dimanche soir à 21h. Au programme, Le Havre-Marseille, Monaco-Lille, Toulouse-Lyon, Paris-Brest ou encore Auxerre contre Nice. Au classement, le PSG est premier devant Lens et Lyon.

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0: coureur français participe aussi à son premier grand tour, sa première course sur 3 semaines. Il va pouvoir se mesurer un peu plus à la légende de son sport, Tadej Pogacar. Ils se sont déjà livrés quelques duels lors des classiques ce printemps et l'été s'annonce tout aussi passionnant. Rendez-vous sur la ligne de départ le 4 juillet prochain à Barcelone.
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2: Ah oui, c'est sûr, des alcooliques.
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1: Salut à tous au cinéma cette semaine. Pour le plaisir, imaginez un couple solide depuis 20 ans et un jour, la vérité tombe, elle n'a jamais eu d'orgasme.
2: Si vous voulez jouir, va falloir bosser.
3: Ça marche pas. Bon.
2: Travailler de lâcher prise.
4: Oui, oui, oui.
2: Gérer la culpabilité. J'ai envie de jouir. J'ai le droit.
3: Il va falloir parler à votre mari.
5: En 20 ans, t'as jamais joué?
2: Non.
1: Mais lui, ingénieur, refuse la fatalité. Son idée, inventer l'objet qui va révolutionner le plaisir féminin.
6: J'aurais besoin de la référence du livre Le sexe pour les nuls.
2: Il faut que tu te concentres sur son plaisir à elle.
7: Depuis quelques temps, je suis terrifiée à l'idée de te perdre.
1: Au casting, Alexandra Lamy et François Cluzet.
8: Qu'est-ce que tu fous avec une ultra cato, toi?
9: Je l'améliore, toi.
10: C'est au Vatican que le dossier sera traité.
11: Oh, plutôt sympa comme châtiment. Un petit voyage à Rome.
12: Ça me ferait trop plaisir de venir.
13: Moi aussi, je viens.
14: Tom, il dit qu'il pourrait venir, ses parents, ils sont chauds.
15: Moi, je me débrouille super bien en italien et je connais hyper bien la ville, je suis un super guide.
16: Ah bah oui, tu viendrais.
1: À l'affiche aussi, c'est quoi l'amour? Tout part d'une demande en apparence simple, faire annuler un mariage à l'église. Mais quand Fred sollicite son ex-femme Marguerite, direction Rome et pas seul, résultat un road trip entre règlement de compte, souvenirs qui remontent et liens qui se redessinent.
8: Quand on s'est mariés comme ça. Vous étiez beaux tous les deux. Et quand on s'est séparés comme ça.
1: Un film avec Laure Calamy, Vincent Macaigne ou encore Lies Salem. Voilà pour les sorties ciné. Bon film à la semaine prochaine.
17: Est-ce que c'est toi, John Wayne? Ou est-ce que c'est moi?
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1: Il est 15h.
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2: Bonjour à tous. L'essentiel de l'actualité, le tribunal administratif de Paris a confirmé l'interdiction de la manifestation du collectif d'ultra-droite, comité du 9 mai, qui était prévue demain dans la capitale. Le tribunal administratif a suivi la décision de la préfecture de police qui évoque des risques de troubles à l'ordre public et la possible présence de manifestants masqués. Bruxelles hausse le ton face aux compagnies aériennes. L'Union européenne rappelle qu'il est interdit d'ajouter un supplément carburant après la réservation d'un billet d'avion. Une réponse notamment à la compagnie low-cost Volotea qui réclame des frais supplémentaires à certains passagers en raison de la hausse du prix du kérosène lié aux tensions au Moyen-Orient. Et d'ailleurs, l'Iran affirme avoir intercepté des routiers vers ses côtes, le pétrolier Ocean Koi, un navire sanctionné par les États-Unis. Selon l'armée iranienne, l'opération a été menée en mer d'Oman. Téhéran accuse le pétrolier qui transportait du pétrole iranien d'avoir tenté de perturber les exportations pétrolières du pays. Et puis, un mot au football, le RC Lens qui reçoit le FC Nantes ce soir en ouverture de la 33e journée de Ligue 1. Deux objectifs opposés pour les deux équipes. Lens veut continuer à mettre la pression sur le Paris Saint-Germain dans la course au titre, tandis que Nantes joue son maintien dans l'élite. Voilà pour l'essentiel, bon après-midi à tous.
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1: Depuis qu'il a bâti un PSG capable d'enfin remporter la Ligue des Champions, tout n'est que louange pour Luis Enrique. Pourtant, l'homme a longtemps divisé, en France comme ailleurs, frontal, sans concession, intransigeant, l'Assyrien n'a jamais plu à tout le monde et s'en est d'ailleurs sans doute toujours moqué. Mais quand l'on gratte derrière cette façade âpre, ce visage anguleux, ceux qui l'ont côtoyé décryptent un homme affable, chambreur, généreux, un entraîneur proche de son groupe pour qui le collectif est la valeur suprême, non négociable, peu importe le prestige de ses protégés Mbappé, Messi ou Totti. Le leader d'une équipe où aucune tête ne dépasse et toute brille pourtant. Son PSG est sans doute son chef-d'œuvre, alors que la conquête de la Ligue des Champions a balayé les derniers doutes qui ont pu escorter la carrière de l'ex-sélectionneur espagnol, Enrique a pourtant toujours eu un temps d'avance. Sur la nutrition, la préparation physique, la préparation mentale, cet esprit précurseur a aussi eu le mérite de savoir s'entourer avec des staffs riches en compétences et engagés dans une course à l'adaptation permanente. Il dispose surtout de ce tempérament hors norme qui lui permet d'emporter l'adhésion de son groupe. L'acharné est le surnom que lui a donné le biographe Thomas Goubin. Luis Enrique, l'acharné de Thomas Goubin est paru chez Hugo Sport.
2: J'aimerais savoir, mon ami, as-tu jamais dansé avec le diable au clair de lune ?
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3: Salut à tous, le boucher ou la bouchère réalise les opérations de préparation de viande et de spécialité bouchère selon les règles d'hygiène et de sécurité alimentaire. Peut effectuer la vente de produits de boucherie, gérer un commerce de détail alimentaire. L'activité de cet emploi s'exerce au sein de boucherie charcuterie, au rayon boucherie de grande et moyenne surface, sur les marchés, en contact avec les clients, en relation avec les fournisseurs. Le responsable de rayon est différents services, livraison, services vétérinaires, services d'hygiène. La profession varie selon la structure, entreprise artisanale, hypermarché. Elle peut s'exercer les fins de semaine. L'activité s'effectue en laboratoire, en magasin, et peut impliquer le port de charge et la station debout prolongée. Le port d'équipements de protection, tabliers, chaussures de sécurité peut être requis. Ce métier est accessible avec un diplôme de niveau CAP, BEP à bac, bac professionnel, brevet de maîtrise en boucherie. Enfin, il est également accessible sans diplôme ni expérience professionnelle pour le poste d'aide-boucher.
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1: Il est 16h.
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1: Il est 17h.
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2: Bonsoir à tous. À la une de l'actualité, les premiers rapatriements des passagers du bateau de croisière MV Ondius, touché par un foyer d'antivirus, vont débuter dimanche depuis Tenerife, aux Canaries. Le navire ne pourra pas accoster au port. Des transferts par avion vers les pays d'origine des voyageurs sont prévus dans la journée. Les autorités suivent la situation pour éviter toute propagation. Le gouvernement précise les règles de la nouvelle indemnité carburant pour les grands rouleurs. Une aide de 50 euros destinée à environ 3 millions de travailleurs modestes. Alex Gauthier.
3: Oui, des travailleurs modestes qui utilisent leur voiture pour aller travailler ou dans le cadre de leur activité professionnelle. Pour en bénéficier, il faut respecter un plafond de revenus moins de 16 880 euros de revenus fiscaux par part, soit par exemple un peu plus de 1500 euros net par mois pour une personne seule. Autre condition, parcourir au moins 15 km pour se rendre au travail ou plus de 8000 km par an dans un cadre professionnel. Les demandes pourront être faites à partir du 27 mai sur le site des impôts, un formulaire en ligne à remplir avec son numéro fiscal, son véhicule et une déclaration sur l'honneur. Si le dossier est validé, le versement va intervenir sous une dizaine de jours directement sur le compte bancaire.
2: Merci Alex. Dans le Nord, le maire de Oisiers a été agressé ce vendredi en marge des commémorations du 8 mai. Selon les autorités, un homme lui a porté un coup au visage à la fin de la cérémonie alors que les élus revenaient en mairie pour une réception. L'agresseur présumé a été immédiatement interpellé et placé en garde à vue. Le maire, âgé de 38 ans, souffre notamment d'une luxation à l'épaule et d'une blessure au visage après sa chute. Il a été transporté à l'hôpital pour des examens. À Marseille, le parquet enquête sur un possible règlement de compte lié au narcotrafic après la découverte du corps carbonisé d'une femme de 26 ans dans une forêt d'Allau. La victime, originaire des Pyrénées-Orientales et connue des services de police, aurait pu être exécutée avant que son corps ne soit incendié. Un élément de munition a d'ailleurs été retrouvé sur place. En Allemagne, une prise d'otage dans une banque s'est achevée sans faire de blessés. Deux personnes retenues dans la salle des coffres ont été libérées indemnes par la police. Les suspects ont réussi à prendre la fuite avant l'intervention des forces de l'ordre. Un important dispositif policier avait été déployé sur place avec des agents armés et des unités spécialisées. Une enquête est désormais ouverte pour retrouver les auteurs. Et puis un projet pour intégrer l'e-sport à l'école. Matignon a validé une stratégie pour développer l'e-sport entre 2026 et 2030. Des ateliers de jeux vidéo compétitifs pourraient être proposés dans certains établissements, mais le ministère de la Santé et des spécialistes des addictions s'inquiètent des risques pour les jeunes. Voilà pour l'essentiel, bonne soirée à tous.
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0: 102 et 102.4 FM. Bon, les amis, votre week-end du 8 mai a bien commencé. Aujourd'hui, t'es sympa. Et demain? Bah demain, c'est tout aussi sympa, les amis. Eh ouais, demain, samedi 9, c'est un ciel voilé. Alors, le soleil est là, il y a un voile de nuages élevé, l'impression de beau temps, c'est lumineux, ça sera bien agréable, avec en prime la levée du vent de sud. Demain matin, au lever du jour, on attend 11 degrés en vallée du Rhône, et dans l'après-midi, 24 degrés. Oui, mais je vous ai parlé du vent de sud. Et ouais, vous le savez bien, pas terrible le vent du sud chez nous. Ouais. Bah du coup, dans la soirée de ce samedi, ça va commencer à se couvrir et on attend quelques pluies faibles dans la nuit de samedi à dimanche. Et dimanche, et bah ça sera pas terrible. Hein. Non, très nuageux. Alors quand même, quelques apparitions d'éclaircies dans la journée, mais on sera pas à l'abri d'une averse qui sera jamais bien loin. Donc, bah ouais, la différence des autres jours, c'est que ça sera pas sec hein, dimanche. Non. Avec des températures en baisse de l'ordre de 19 degrés, on surveillera la journée de lundi, les amis, avec probablement le retour de quelques orages, juste avant une baisse des températures pour la semaine prochaine. Voilà, et ben on n'a pas fini. Allez, c'est un... Belle soirée sur Radio Zigzag.
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2: L'essentiel de l'actualité, les premiers rapatriements des passagers du bateau de croisière MV Ondius, touché par un foyer d'antivirus, vont débuter dimanche depuis Tenerife aux Canaries. Le navire ne pourra par contre pas accoster au port. Des transferts par avion vers les pays d'origine des voyageurs sont prévus dans la journée. Dans le Nord, le maire de Oisy a été agressé ce vendredi en marge des commémorations du 8 mai. Selon les autorités, un homme lui a porté un coup au visage à la fin de la cérémonie, alors que les élus revenaient en mairie pour une réception. L'agresseur présumé a été immédiatement interpellé et placé en garde à vue. En Allemagne, une prise d'otage dans une banque qui s'est achevée sans faire de blessés. Deux personnes retenues dans la salle des coffres ont été libérées indemnes par la police. Les suspects ont réussi à prendre la fuite avant l'intervention des forces de l'ordre. Un important dispositif avait été déployé sur place avec des agents armés et des unités spécialisées. Une enquête est désormais ouverte pour retrouver les auteurs. Et puis, un projet pour intégrer l'e-sport à l'école. Matignon a validé une stratégie pour développer l'e-sport entre 2026 et 2030. Des ateliers de jeux vidéo compétitifs pourraient être proposés dans certains établissements. Mais le ministère de la Santé et des spécialistes des addictions s'inquiètent des risques pour les jeunes, notamment la dépendance aux écrans, les troubles du sommeil ou encore la sédentarité.
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3: Bonjour à tous. Dans l'actualité du net du jour, la centrale injecte des agents dans sa marketplace. La marketplace automobile, la centrale, passe son site de vente à l'agentique. Après le test de réponse automatique dans WhatsApp, il compte déployer 12 agents en 18 mois. Depuis 2 ans déjà, la centrale utilise l'intelligence artificielle générative pour sa marketplace automobile. Elle franchit donc aujourd'hui une nouvelle étape en déployant des agents accessible au sein de sa suite baptisée Pilote SaaS, développée en interne. Cette plateforme SaaS coordonne des agents spécialisés qui exploitent les données de la marketplace pour exécuter des fonctions sans intervention humaine systématique, prendre par exemple des décisions autonomes et agir automatiquement au sein du processus métier. Ils sont destinés aux vendeurs professionnels qui représentent donc 98% du chiffre d'affaires de l'entreprise. Selon La Centrale, née il y a 55 ans, la transformation de son site en une plateforme web a entraîné une croissance de 65% en seulement 5 années. Une progression qui fait donc partie des éléments qui ont intéressé le groupe à la tête de nombreuses places de marché automobile en ligne. La Marketplace teste déjà un premier service argentique au sein de la messagerie WhatsApp auprès d'un échantillon de 10 000 professionnels pour traiter automatiquement les appels des clients. Un enjeu clé, puisqu'aujourd'hui, près de 30% de ces appels ne sont pas pris en charge par les concessionnaires. Ce premier cas d'usage répond donc à un des 3 objectifs fonctionnels visés, la gestion de la relation client, la mise en vente de véhicules et la source. On se retrouve très vite avec d'autres actualités du net.
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0: Il est 18h.
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3: Bonsoir à tous. À la une de l'actualité, les premiers rapatriements des passagers du bateau

0: 80 euros de revenu fiscal par part, soit par exemple un peu plus de 1500 euros net par mois pour une personne seule. Autre condition, parcourir au moins 15 km pour se rendre au travail ou plus de 8000 km par an dans un cadre professionnel. Les demandes pourront être faites à partir du 27 mai sur le site des impôts, un formulaire en ligne à remplir avec son numéro fiscal, son véhicule et une déclaration sur l'honneur. Si le dossier est validé, le versement va intervenir sous une dizaine de jours directement sur le compte bancaire.
1: Merci Alex. Dans le Nord, le maire de Oisiers a été agressé ce vendredi en marge des commémorations du 8 mai. Selon les autorités, un homme lui a porté un coup au visage à la fin de la cérémonie, alors que les élus revenaient en mairie pour une réception. L'agresseur présumé a été immédiatement interpellé et placé en garde à vue. Le maire, âgé de 38 ans, souffre notamment d'une luxation à l'épaule et d'une blessure au visage après sa chute. Il a été transporté à l'hôpital pour des examens. À Marseille, le parquet enquête sur un possible règlement de compte lié au narcotrafic après la découverte du corps carbonisé d'une femme de 26 ans dans une forêt d'Allo. La victime, originaire des Pyrénées-Orientales et connue des services de police, aurait pu être exécutée avant que son corps ne soit incendié. Un élément de munition a d'ailleurs été retrouvé sur place. En Allemagne, une prise d'otage dans une banque s'est achevée sans faire de blessés. Deux personnes retenues dans la salle des coffres ont été libérées indemnes par la police. Les suspects ont réussi à prendre la fuite avant l'intervention des forces de l'ordre. Un important dispositif policier avait été déployé sur place avec des agents armés et des unités spécialisées. Une enquête est désormais ouverte pour retrouver les auteurs. Et puis un projet pour intégrer l'e-sport à l'école. Matignon a validé une stratégie pour développer l'e-sport entre 2026 et 2030. Des ateliers de jeux vidéo compétitifs pourraient être proposés dans certains établissements, mais le ministère de la Santé et des spécialistes des addictions s'inquiètent des risques pour les jeunes. Voilà pour l'essentiel, bonne soirée à tous.
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0: Il se jette dans le grand bain. Paul Sexas, le prodige français du cyclisme, va participer à son premier Tour de France cet été à seulement 19 ans. Ça sera le plus jeune coureur du Tour depuis 89 ans, soit quasiment un siècle. Et le Lyonnais a officialisé la nouvelle à sa manière dans une vidéo où il est chez ses grands-parents avec eux autour d'une table. Écoutez.
3: Je suis quand même venu pour vous annoncer quelque chose de particulier. C'est que... En juillet prochain, j'aurai quand même une course.
4: Ah bon ?
3: Ouais.
4: C'est-à-dire, laisse-nous deviner.
3: Devine.
4: Tour de France.
3: Ouais.
5: Ah, ben là.
4: Ça y est, c'est décidé.
5: Tu sais,
4: c'est
5: ben, t'as pensé à moi, parce que moi, à mon âge, 85. Les années maintenant, ben, je suis là, bon, je fais.
0: Et Paul Sexas va traverser la Haute-Savoie, le département où vivent donc ses grands-parents. Le peloton y passera lors de la dernière semaine de course, entre le 20 et le 26 juillet. Le coureur français participe aussi à son premier grand tour, sa première course sur 3 semaines. Il va pouvoir se mesurer un peu plus à la légende de son sport, Tadej Pogacar. Ils se sont déjà livrés quelques duels lors des classiques ce printemps. Et l'été s'annonce tout aussi passionnant. Rendez-vous sur la ligne de départ le 4 juillet prochain. À Barcelone.
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2: Votre météo locale sur le Rhône-Alpes, merci d'avoir choisi Radio Zigzag 102 et 102.4 FM. Bon, les amis, votre week-end du 8 mai a bien commencé. Aujourd'hui, t'es sympa. Et demain? Bah demain, c'est tout aussi sympa, les amis. Eh ouais, demain, samedi 9, c'est un ciel voilé. Alors, le soleil est là, il y a un voile de nuages élevé, l'impression de beau temps, c'est lumineux, ça sera bien agréable, avec en prime la levée du vent de sud. Demain matin, au lever du jour, on attend 11 degrés en vallée du Rhône, et dans l'après-midi, 24 degrés. Oui, mais je vous ai parlé du vent de sud. Et ouais, vous le savez bien, pas terrible le vent du sud chez nous. Ouais. Bah du coup, dans la soirée de ce samedi, ça va commencer à se couvrir et on attend quelques pluies faibles dans la nuit de samedi à dimanche. Et dimanche, eh bah, ça sera pas terrible. Hein. Non, très nuageux. Alors quand même, quelques apparitions d'éclaircies dans la journée, mais on sera pas à l'abri d'une averse qui sera jamais bien loin. Donc, la différence des autres jours, c'est que ça sera pas sec dimanche. Non. Avec des températures en baisse de l'ordre de 19 degrés, on surveillera la journée de lundi, les amis, avec probablement le retour de quelques orages, juste avant une baisse des températures pour la semaine prochaine. Voilà. Eh ben, on n'a pas fini. Allez. C'est un... Belle soirée sur Radio Zigzag.
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2: Bonsoir à tous. À la une de l'actualité, les premiers rapatriements des passagers du bateau de croisière MV Onjus, touché par un foyer d'antivirus, vont débuter dimanche depuis Tenerife, aux Canaries. Le navire ne pourra pas accoster au port. Des transferts par avion vers les pays d'origine des voyageurs sont prévus dans la journée. Les autorités suivent la situation pour éviter toute propagation. Le gouvernement précise les règles de la nouvelle indemnité carburant pour les grands rouleurs. Une aide de 50 euros destinée à environ 3 millions de travailleurs modestes. Alex Gauthier.
3: Oui, des travailleurs modestes qui utilisent leur voiture pour aller travailler ou dans le cadre de leur activité professionnelle. Pour en bénéficier, il faut respecter un plafond de revenus moins de 16 880 euros de revenus fiscal par part, soit par exemple un peu plus de 1 500 euros net par mois pour une personne seule. Autre condition, parcourir au moins 15 km pour se rendre au travail ou plus de 8 000 km par an dans un cadre professionnel. Les demandes pourront être faites à partir du 27 mai sur le site des impôts, un formulaire en ligne à remplir avec son numéro fiscal, son véhicule et une déclaration sur l'honneur. Si le dossier est validé, le versement va intervenir sous une dizaine de jours directement sur le compte bancaire.
2: Merci Alex. Dans le Nord, le maire de Oisy a été agressé ce vendredi en marge des commémorations du 8 mai. Selon les autorités, un homme lui a porté un coup au visage à la fin de la cérémonie, alors que les élus revenaient en mairie pour une réception. L'agresseur présumé a été immédiatement interpellé et placé en garde à vue. Le maire, âgé de 38 ans, souffre notamment d'une luxation à l'épaule et d'une blessure au visage après sa chute. Il a été transporté à l'hôpital pour des examens. À Marseille, le parquet enquête sur un possible règlement de compte lié au narcotrafic après la découverte du corps carbonisé d'une femme de 26 ans dans une forêt d'Allo. La victime, originaire des Pyrénées-Orientales et connue des services de police, aurait pu être exécutée avant que son corps ne soit incendié. Un élément de munition a d'ailleurs été retrouvé sur place. En Allemagne, une prise d'otage dans une banque s'est achevée sans faire de blessés. Deux personnes retenues dans la salle des coffres ont été libérées indemnes par la police. Les suspects ont réussi à prendre la fuite avant l'intervention des forces de l'ordre. Un important dispositif policier avait été déployé sur place avec des agents armés et des unités spécialisées. Une enquête est désormais ouverte pour retrouver les auteurs. Et puis un projet pour intégrer l'e-sport à l'école. Matignon a validé une stratégie pour développer l'e-sport entre 2026 et 2030. Des ateliers de jeux vidéo compétitifs pourraient être proposés dans certains établissements, mais le ministère de la Santé et des spécialistes des addictions s'inquiètent des risques pour les jeunes. Voilà pour l'essentiel, bonne soirée à tous.
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6: Nous sommes le 16 mars 1924 au Palais des Glaces de Milan en Italie, où se dispute la finale du 9e championnat d'Europe de hockey sur glace. À l'affiche, la même que l'année précédente. Suède-France, la première étonnante du titre, ayant battu ses mêmes bleus au classement de la compétition un an auparavant. Mais lors de cette édition, la formule a changé. Deux phases. Une première, une phase de groupe de trois équipes chacun, et une finale réunissant les deux premiers de chaque poule. De la poule A, la Suède se décharge de la Suisse et de l'Espagne, et de l'autre côté, la France remet une copie propre. Deux matchs, deux victoires contre la Belgique et le pays hôte italien. Soit un bilan de 15 buts marqués pour aucun prix. Alors, avant cette dernière rencontre de l'épreuve, si les joueurs des trois couronnes semblent en position de force, c'est sans compter sur la volonté et l'expérience des Bleus menés par leur capitaine Alfred Deraor. Il faut savoir que la sélection française à l'époque est partagée entre les deux grands clubs de hockey hexagonaux, Chamonix d'un côté et le club des sports d'hiver de Paris de l'autre. Lors de cette ultime opposition, la France prend rapidement les devants avec des buts signés du capitaine Deraor, parisien, et Léon Quaglia, son homologue chamoniard. Toute l'équipe française tente de tenir et conserve cette avance jusqu'à la mi-temps. Mais Robert Georges, le portier tricolore, doit s'incliner pour la seule et unique fois du tournoi devant l'attaquant suédois Gunnar Gallin. 2-1, score final, une victoire historique, une revanche prise sur la déception de 1923, un succès mémorable et qui restera comme étant le premier et unique trophée international à l'heure actuelle du hockey français.
7: Allez, nous, on se donne rendez-vous demain pour de nouvelles histoires d'un jour avec Mémoire Sport.
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3: Bonjour à tous, l'actualité auto-moto du jour. Lancé en 2021, l'Audi Q4 e-tron franchit une étape décisive avec un restylage de mi-carrière qui ne se contente pas de retoucher la carrosserie, mais revoit en profondeur l'architecture numérique, la chaîne de traction et l'efficience globale. Best-seller en tout cas électrique d'Audi et pilier de la gamme zéro émission. Il revient donc cette année avec une maturité technique assumée, une autonomie en forte hausse et un habitacle entièrement repensé. Les évolutions extérieures apportées à l'Audi Q4 e-tron se jouent donc dans la précision plutôt que dans la rupture. Le Q4 e-tron conserve ses 4,59 m de long et sa double silhouette SUV ou Sportback. Cette dernière abaissée de 2 cm pour optimiser l'aérodynamisme et donc l'autonomie. Les faces avant des Audi Q4 e-tron et Sportback e-tron adoptent également une calandre single frame, couleur carrosserie, des boucliers redessinés et même une signature lumineuse personnalisable. À l'arrière, les feux OLED de seconde génération introduisent des animations adaptatives, renforçant donc l'identité visuelle de ce modèle. La transformation la plus spectaculaire se situe à bord des Audi Q4 e-tron et Sportback e-tron. Le SUV 100% électrique restylé intègre la nouvelle architecture Digital Stage, une dalle incurvée qui va regrouper un combiné numérique de 11,9 pouces et un écran tactile central de 12,8 pouces. En option, un troisième écran de 12 pouces dédié aux passagers fait son apparition. La console centrale du SUV 100% électrique allemand évolue également avec un double chargeur induction ventilé ainsi que des matériaux qui progressent nettement en qualité. Le coffre affiche 515 litres en version standard et 527 litres en déclinaison coupé Sportback. Ce dernier profitant d'une meilleure optimisation du volume malgré son profil beaucoup plus bas. La gamme se structure autour de 3 niveaux de puissance, 204 chevaux en propulsion, 286 chevaux en propulsion là encore et deux versions à l'intitulé Performance associées à une batterie de 77 kWh de capacité utile. L'autonomie progresse nettement jusqu'à 580 km en données provisoires pour l'Audi Q4 Sportback e-tron. On se retrouve très vite avec d'autres actus automoto.
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0: 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Plus belle la mort. Enquête sur les rites funéraires de la préhistoire. C'est l'événement du mois. La nouvelle exposition temporaire du grand site de France de l'Avenne d'Orniac débute en mai. Elle vous accueillera de mai 2026 à novembre 2028. Elle a pour ambition, en l'absence de toute source écrite, de reconstituer des gestes funéraires vieux de plusieurs millénaires et nous permettre de comprendre comment les sociétés préhistoriques ont apprivoisé la mort pour mieux organiser la vie. Entre approche scientifique et récit, elle explore des questions universelles. Que fait-on des morts? Que disent-ils de nous? Et que nous reste-t-il de ces pratiques aujourd'hui? Au fil des saisons, un large programme d'événements culturels en lien avec le thème accompagnera ce nouvel opus qui met en valeur fouilles préventives et collections inédites. Ouverte tous les jours, comme le grand site de France de l'Avenne d'Orniac, l'exposition est à découvrir à la Cité de la Préhistoire entre 10h et 19h à partir de début mai.
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0: Ce 8 mai à Saint-Marcel-les-Valences, ce sera le Content-Content Festival. Le Content-Content Festival est de retour pour sa 5e édition avec au programme musique live, stand gourmand, buvette et sensibilisation à la santé mentale. Ce festival proposera une programmation originale et engagée, invitant à découvrir ou redécouvrir des artistes émergents et confirmés à l'énergie brute et singulière entre rock garage, indé, psyché et électro, issus des scènes locales, nationales et européennes. C'est ouvert à tous et toutes. Le festival se déroule dans une ambiance conviviale et familiale, et au-delà de la musique, il met en place des actions de sensibilisation à la santé mentale, ainsi que des animations et des expositions tout au long de l'événement. Engagé dans une démarche responsable, le Content-Content Festival valorise également les initiatives locales et porte une attention particulière à son aspect environnemental. Des stands gourmands et une buvette proposant des produits locaux viennent compléter l'expérience des festivaliers. Ce 8 mai, à l'espace culturel Liberté de Saint-Marcel-les-Valences, et ce à partir de 19h30. Du 8 au 10 mai, du côté de Crépol, ce sera le Festival de l'Épouvantail. Le comité d'animation de Crépol organise la traditionnelle fête de l'épouvantail sur le thème Les épouvantails remontent le temps, avec vendredi un concours de pétanque barbecue, le samedi animation pour les enfants, concerts et feux d'artifice, et le dimanche vide-grenier, marché de l'artisanat, marché aux plantes et légumes de 8h à 17h, exposition et défilé de chars. Une fête foraine sur 3 jours du 8 au 10 mai au centre du village à Crépol.
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1: Bonjour, aujourd'hui je me trouve avec Yannick et Anthony du Moulin de la Pipe. Vous êtes les nouveaux propriétaires et gérants du Moulin de la Pipe.
2: Je suis Yannick.
3: Je suis Anthony.
2: Donc on est associés et mariés sur ce beau projet pour cette deuxième année de reprise du Moulin de la Pipe.
3: Exactement. Le Moulin de la Pipe, effectivement, ça a été un projet de longue date. Ça fait une dizaine d'années avec Yann, effectivement, qu'on cherchait à reprendre un projet ensemble et à pouvoir en fait se développer là-dessus.
1: Et d'où vient

0: Le nom du moulin de la pipe.
1: Alors, le moulin de la pipe, environ en 1914, c'était donc Jean Géry qui était le meunier. Et donc, il fumait la pipe. Donc, tous les habitants, les locaux qu'il y avait, les gens de passage, l'appelaient souvent Monsieur Pipe, Jean de la pipe. Et c'est resté par le moulin de la pipe.
0: On dit souvent que le moulin de la pipe est une parenthèse hors du temps. Pourquoi ?
2: Alors oui, effectivement, clairement, c'est une parenthèse, parce que même pour nous, il y a aussi en fait ce sentiment de pouvoir d'avoir un côté un petit peu isolement qui est extrêmement plaisant. On est au fond des gorges, au début des gorges d'Amblaise, et effectivement, il y a ce côté extrêmement apaisant qui se fait au fond de la gorge, le long de Gervanne. On a vraiment ce côté en fait où le temps semble s'arrêter et on reprend en fait un rythme un petit peu naturel qui est rythmé par le soleil, par les éléments, et c'est vrai qu'il y a ce côté
1: déconnexion, je pense.
2: On
1: est vraiment en fait dans une déconnexion dès qu'on arrive au moulin, entre le bruit de la rivière, entre les oiseaux qui sont là, le changement des cycles des saisons. Donc c'est un paysage constant, c'est vert, il y a les fougères, donc il y a vraiment un côté très onirique.
0: Alors justement, quel est le secret de votre accueil et comment décririez-vous l'ambiance?
1: Le moulin de la pipe, avant tout dans ce projet, c'est pouvoir se retrouver, c'est pouvoir remettre les gens au centre, l'humain vraiment au centre, pouvoir les accueillir comme s'ils étaient à la maison. C'est vrai qu'avant tout, on a un hôtel, mais on n'est pas un hôtel classique. Les gens qui viennent souvent nous disent « En fait, on a l'impression d'avoir dormi chez vous, les garçons. »
2: Pour l'anecdote, on a ouvert donc le 12 mars. On avait des clients qui venaient découvrir le moulin pour la première fois et ils sont rentrés au moulin, ils sont rentrés en fait dans la salle du restaurant où il y avait la cheminée. Et en plus de ça, on avait fait les choses bien puisqu'on avait un petit agneau qui tournait à la broche à ce moment-là. Forcément, ça donne un petit peu l'envie en plus. Et le premier phrase que le monsieur nous a dit en fait quand il était dans la salle, il dit « Mais on a l'impression que vous en êtes chez vous en fait, qu'on vous accueillez dans votre maison. Oui, on reste un restaurant, oui, on est un hôtel, oui, on est 3 étoiles, il n'y a aucune question là-dessus. Mais il y a vraiment cette notion, en fait, on veut accueillir les gens comme nous, on est, et comme on accueille nos amis ou notre famille. »
1: On a des équipes qui nous ressemblent, qui accueillent avec le sourire, avec l'envie. Et je pense que ça, c'est aussi notre fierté.
0: Et côté cuisine, que vous pourriez nous dire quelques mots sur le chef ?
2: Alors, le chef, c'est moi. J'ai la chance, en fait, pour cette édition, d'avoir deux jeunes femmes qui sont à mes côtés en tant que seconde de cuisine, avec qui, en fait, on a développé la carte. C'est une carte qui changera donc tous les 2 mois, qui se veut quand même plutôt très locaveur, puisqu'on essaie de sourcer nos produits quand même pas très loin du moulin. On a aussi la chance, quand même, dans la Gervanne, d'avoir 2-3 pépites, donc c'est quand même plutôt intéressant de travailler avec. Donc, tous les 2 mois, et carte plutôt réduite, puisqu'on a fait le choix de se garder systématiquement 3 entrées, 5 plats, 3 desserts. Et donc, dans l'ensemble en fait de nos propositions, vous retrouverez toujours une viande, un végé, un poisson. Donc, ce qui permet en fait de pouvoir clairement répondre à peu près à tous les régimes. Et l'information quand même à se garder, et sur laquelle on est plutôt tous les 3 très d'accord sur ce sujet-là, c'est qu'on ne refuse aucun régime. C'est-à-dire que si vous avez un sans lactose, un sans gluten, ou une personne en fait avec une confession quelconque qui a des spécificités,
1: on adapte le
2: repas, on adapte nos menus pour pouvoir en fait répondre à tout le monde.
0: D'accord. Si vous deviez nous faire goûter qu'un seul plat, votre signature, ce serait quoi ?
1: Je dirais, donc c'est vrai que notre carte, elle évolue tous les 2 mois, mais c'est vrai que la friture de truitelle reste quand même un plat emblématique. L'année dernière, on a fêté les 30 ans de cette belle friture de truitelle. Donc pour moi, ce serait vraiment ce plat-là, que les gens viennent manger vraiment ce plat.
2: Forcément, la friture, oui. Et après, l'autre spécialité du moulin est l'agneau à la broche, qu'on travaille de toute façon avec notre cheminée qui est dans le restaurant. Et l'agneau, oui, reste comme la friture, reste quand même les 2 plats qui sont emblématiques du moulin.
1: 2 plats signature. Après, un plat aussi que j'adore, c'est la truite. On la travaille à chaque carte, sur différentes formes.
0: Et bon, on passe à la partie hôtel, puisque vous faites également hôtel. Vous pouvez nous dire 2 mots sur les chambres ?
1: On est sur un hôtel, logis-hôtel, 3 étoiles. On a 11 chambres pour 50 couchages. On a 3 chambres standards avec une chambre PMR pour accueillir les personnes à mobilité réduite et des grandes chambres dites familiales. pouvons accueillir de 2 à 6 personnes.
0: Et au-delà de cette nuitée, vous avez des activités personnalisées ?
1: Alors, ils vont commencer déjà cette déconnexion le matin avec un bon petit déjeuner, notamment le cavoir avec notre jambon maison. Mais ils pourront aussi profiter. Donc, au moulin, donc, on a une nouvelle offre donc, cette année qu'on a mis en place, qui est l'offre massage, où on a 3 masseuses qui sont présentes au moulin pour vraiment offrir encore cette parenthèse.
2: À côté de ça, on peut pas ne pas les citer, les Chutes de la Druze, qui sont clairement à 2 pas de chez nous, et c'est un moment un petit peu hors du temps, encore une fois. Et puis après, moi, ça, j'avoue que c'est quand même l'une de mes balades préférées, qui est le Canyon des Gueulards. Quand vous descendez en fait dans la gorge comme ça, là, et que vous retrouvez en fait entre les 2 parois, vous vous dites mais où c'est, enfin, je suis plus en France, je suis plus sur Terre, enfin, je suis dans un autre.
1: On vous aide aussi à construire votre expérience client et de dire vous pouvez faire cette balade. Voilà, on va poser beaucoup de questions par rapport à la personne qui souhaite venir, par rapport peut-être à sa santé et tout, et de se dire, vous pouvez faire telle balade, en combien de temps, si vous avez 1 heure, 2 heures, 3 heures. Donc on sera là aussi pour accueillir au mieux. Donc n'hésitez pas à nous appeler.
2: 04 75 76 42 05.
0: Site peut-être internet
1: www.moulinlapipe.com. Merci de nous avoir accueillis.
0: Bonne saison.
1: Eh on va reprendre les zigzags pour rentrer chez nous.
0: Merci bien.
1: Merci.
0: Au revoir.
1: Au revoir.
2: Bonne journée. 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

0: du 8 au 10 mai à Perrin, tournoi Beach Tennis BT1000 avec les meilleures joueuses et joueurs français. Avec vendredi 8, découverte de la discipline Beach Tennis, ouverte à tous, licenciés ou non licenciés, jeunes et adultes. Et le samedi et le dimanche, des tournois niveau national. C'est organisé par le comité de Romardèche de tennis et c'est donc du 8 au 10 mai au Beach Park du site de Bellevue à Perrin et c'est de 14h à 18h. Toutes les infos sur drombardèche.ftt.fr. Du 8 au 10 mai, ça sera le Festival des Jardins à Tournon-sur-Rhône et à l'Ermitage. Le Festival des Jardins revient pour sa 5e édition. Pendant 3 jours, théâtre, musique, littérature et spectacle jeune public s'invitent dans les lieux du quotidien. Imaginé par un collectif de citoyens et citoyennes et porté par la Compagnie du Vent dans les Collines, ce festival imaginé par un collectif de citoyens et citoyennes et porté par la Compagnie du Vent dans les Collines défend une façon simple et chaleureuse de partager le spectacle vivant. Les représentations prennent place dans les lieux non dédiés, cours d'école végétalisés, jardins de particuliers, bars ou autres espaces du quotidien, transformer le tendre moment en scène éphémère. Fidèle à son ancrage territorial, le festival met également à l'honneur des artistes locaux venus de la Drôme et de l'Ardèche et invite habitants curieux et passionnés à se retrouver autour d'expériences artistiques accessibles et conviviales du 8 au 10 mai à Tain-l'Hermitage et à Tournon-sur-Rhône. Plus d'infos auprès de duventdanslescollines.fr.
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1: Vous recherchez un emploi? Les offres d'emploi sur Radio Zigzag, c'est tout de suite avec nos partenaires en Drôme-Ardèche. France Travail Danone recherche dans le cadre d'une prochaine ouverture l'équipe de Mekong Street Food à Davézieux pour les postes suivants. Cuisinier asiatique, homme ou femme, employé polyvalent, caisse et salle, homme ou femme, manager et seconde cuisine, homme ou femme. Venez donc rencontrer le recruteur qui présentera ses métiers et les besoins en recrutement. Un entretien rapide et individuel sera réalisé à l'issue. Inscrivez-vous à cet événement pour participer à l'information collective qui aura lieu ce 11 mai à 14h dans l'agence France Travail Danone auprès de mesévénementsemploi.francetravail.fr. France Travail Priva recherche un serveur ou une serveuse de restaurant. C'est pour un CDD de 6 mois, de 35 heures hebdomadaires. Vous serez chargé d'accueillir les clients et de prendre et servir les commandes tout en assurant le service. Une expérience de 6 mois est demandée pour ce CDD de 6 mois, de 35 heures hebdomadaires. Lieu de travail à la Hurle Camilloli à Coux. France Travail crée recherche un métallier poseur, homme ou femme. C'est pour un CDI de 35 heures hebdomadaires. Vos missions, intervenir sur les garde-corps, les escaliers, les portes, les portails, les petites structures métalliques et les brise-soleil avec de la pose d'ouvrage métallique. Vous serez chargé de l'ajustement, du perçage, de l'ancrage et de l'alignement ainsi que des finitions. Une expérience significative en pose de menuiserie métallique et fermeture du bâtiment, 5 ans minimum, serait le bienvenu. Excellente lecture du plan et aptitude au port de charge et travail en hauteur, habilitation souhaitée pour ce CDI de 35 heures hebdomadaires, lieu de travail L'Oriole. France Travail crée recherche manœuvre VRD enrobée, homme ou femme, pour un CDD de 4 mois renouvelable. Vos missions, sous le contrôle d'un chef d'équipe, d'un chef de chantier ou d'un conducteur de travaux, vous interviendrez sur les chantiers de voirie et d'enrobée de l'entreprise. Dans l'idéal, l'expérience exigée dans les travaux d'enrobée est recommandée pour ce CDD de 4 mois renouvelable, lieu de travail créé. France Travail Valence recherche profileur, homme ou femme, c'est pour un CDI de 35 heures hebdomadaires. Vos missions principales, la gestion des bobines, vous transporterez et organiserez le flux de bobines vers la ligne de production et l'alimenterez au fur et à mesure. Vous serez chargé de la préparation et de la production, ainsi que de l'enregistrement et du conditionnement. Une expérience de 6 mois est demandée en fonctionnement et programmation d'une ligne de production avec réglage d'une ligne de profilage. Pour ce CDI de 35 heures hebdomadaires, lieu de travail monopanel SA à Porte-les-Valence.
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1: Aujourd'hui, dans notre chronique des sorties incontournables, allons vers Saint-Julien en Vercors, au moulin Marquis Porte du Diable. Partez à la découverte des curiosités géologiques et artistiques du Vercors. Des paysages époustouflants vous attendent avec cascades, cavités et sculptures mystérieuses. Découvrez une diversité importante de paysages en seulement quelques kilomètres. Prairies, forêts, chemins en balcon vous attendent pour apercevoir la cascade de Moulin Marquis, chute de 400 mètres ou encore la Porte du Diable. Tout un programme. Départ et arrivée au parking village de Saint-Julien en Vercors. Une randonnée considérée comme de niveau moyen, 5,4 km pour environ 2 heures, un dénivelé de 258 mètres. Il s'agit d'une boucle. Bonne randonnée à vous.
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0: Ce 9 mai, ce sera l'Open de culturisme et sélection France à Chabeuil. Que tu sois prêt à faire ton tout premier pas sur scène ou à défendre ta place parmi les meilleurs, l'Open de Chabeuil t'attend. Une scène, une ambiance, une passion commune. Tous les athlètes sont les bienvenus pour vivre cette aventure et présenter fièrement l'Open de Chabeuil. Chaque année, cette compétition emblématique rassemble les passionnés du culturisme français et cette édition servira également de sélection officielle pour les championnats de France. Parce que le sport est pour tous et toutes, les compétitions sont ouvertes à la catégorie Handi. Ce 9 mai, c'est au 1 du chemin du Préau des Dames à Chabeuil, à partir de 8h, ce 5 mai à Chabeuil. Dans le cadre de festival, c'est magique, ce 9 mai à Porte-les-Valence, Dory, spectacle et atelier. Dory nous invite à sa fête d'anniversaire et durant les préparatifs, elle se remémore ses âges passés et confie son parcours combatif sur les chemins de résilience. Aussi maladroite qu'audacieuse, entre contorsion et humour, elle s'emberlificote et perd l'équilibre et dégringole du haut d'elle-même. On rit, on chante et on se relève ensemble pour célébrer la vie. Un spectacle délicat autour d'un sujet sensible, le consentement. Ce 9 mai, c'est au parc Léo Lagrange de Porte-les-Valence. Toutes les infos sur train-théâtre.fr.
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1: Partons aujourd'hui vers la ferme de Fanny à Montélimar qui vous accueille tout au long de l'année. Rencontre avec les animaux de la ferme, des chevaux, des ânes, des chèvres, des moutons, poules, canards, des lapins, des oies. Vous y trouverez également des jeux enfants en accessible, des ventes de plantes aromatiques avec plus de 250 variétés différentes, catalogue et prix sur demande, des plantes médicinales et de safran certifié bio. Les diverses animations et ateliers sont uniquement, attention, sur réservation. Vous pouvez même y organiser des anniversaires, sur réservation bien sûr, pour découvrir la ferme et partager des moments de plaisir en famille. Possibilité de mini-stage de 2 heures, soins des animaux et initiation horticulture ou construction hôtel à insectes. Également un atelier macabane sur réservation. Mais il y a aussi des stages adultes possibles sur différents thèmes, comme l'usage des plantes médicinales, la classification botanique, la culture du safran, les plantes comestibles ou encore l'atelier culinaire. La ferme de Fanny est un site incontournable situé au 49 chemin de Villepré à Montélimar.
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Ce 8 mai a atteint l'Ermitage Brocante et plante sur le quai de fer. Venez donc chiner, et ce à partir de 6h30 du matin. Jazz et rap, spectacle et atelier dans le cadre de Festival C'est Magique, ce 9 mai à Portes-les-Valences, faisant résonner un conte initiatique moderne au cœur du quartier Bigarry de la Plaine à Marseille. Jazz et rap met en exergue la puissance émancipatrice du rap, langage emblématique de la cité phocéenne, un voyage musical servi par un beau duo, Hélène Coup, ce samedi 9 de 11h à 12h30 et ce samedi 10 de 10h45 à 12h15 au parc Léo Lagrange à Portes-les-Valences. Info IRESA, train-théâtre.fr.

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1: Il est 20h.
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2: Votre météo locale sur le Rovaltin, merci d'avoir choisi Radio Zigzag 102 et 102.4 FM. Bon, les amis, votre week-end du 8 mai a bien commencé. Aujourd'hui, t'es sympa. Et demain? Bah demain, c'est tout aussi sympa, les amis. Eh ouais, demain, samedi 9, c'est un ciel voilé. Alors, le soleil est là, il y a un voile de nuages élevé, l'impression de beau temps, c'est lumineux, ça sera bien agréable, avec en prime la levée du vent de sud. Demain matin, au lever du jour, on attend 11 degrés en vallée du Rhône, et dans l'après-midi, 24 degrés. Oui, mais je vous ai parlé du vent de sud. Et ouais, vous le savez bien, pas terrible le vent du sud chez nous. Ouais. Bah du coup, dans la soirée de ce samedi, ça va commencer à se couvrir et on attend quelques pluies faibles dans la nuit de samedi à dimanche. Et dimanche, et bah ça sera pas terrible, hein. Non. Très nuageux. Alors quand même, quelques apparitions d'éclaircies dans la journée, mais on sera pas à l'abri d'une averse qui sera jamais bien loin. Donc, la différence des autres jours, c'est que ça sera pas sec, hein, dimanche. Non. Avec des températures en baisse de l'ordre de 19 degrés, on surveillera la journée de lundi, les amis, avec probablement le retour de quelques orages, juste avant une baisse des températures pour la semaine prochaine. Voilà. Eh ben, on n'a pas fini. Allez. C'est un... Belle soirée sur Radio Zigzag.
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1: Et je vous propose l'arbre à fil, parc découverte et aventure, une multitude d'activités, de jeux et de surprises dans la nature pour toute ta famille, pour sportifs et non sportifs, avec et sans baudrier, balançoire géante, pendulaire, circuit de tyrolienne, parcours dans les arbres, filet bondissant, maison penchée, parcours spartiate, un parcours d'obstacles, des courses de petits bateaux, également des instruments de musique insolite, des ateliers créatifs land art et un voyage sonore en yourte, un parcours pieds nus et des contemplations. Également un restaurant terrasse vous attend à l'arbre à fil, avenue Albert Chaloin, c'est à Saint-Jean-en-Royans. Vous trouverez toutes les infos sur larbrefil.com.
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0: Ce 8 mai à Saint-Marcel-les-Valences, ce sera le Content-Content Festival. Le Content-Content Festival est de retour pour sa 5e édition avec au programme Musique Live, Stand Gourmand, Buvette et Sensibilisation à la Santé Mentale. Ce festival proposera une programmation originale et engagée, invitant à découvrir ou redécouvrir des artistes émergents et confirmés à l'énergie brute et singulière entre rock garage, indé, psyché et électro, issus des scènes locales, nationales et européennes. C'est ouvert à tous et toutes. Le festival se déroule dans une ambiance conviviale et familiale, et au-delà de la musique, il met en place des actions de sensibilisation à la santé mentale, ainsi que des animations et des expositions tout au long de l'événement. Engagé dans une démarche responsable, le Content-Content Festival valorise également les initiatives locales et porte une attention particulière à son aspect environnemental. Des stands gourmands et une buvette proposant des produits locaux viennent compléter l'expérience des festivaliers. Ce 8 mai, à l'espace culturel Liberté de Saint-Marcel-les-Valences, et ce à partir de 19h30. Festival L'Autre Cirque, c'est 9 et 10 mai, du côté de l'écocite de Heure, avec Qu'est-ce qui vous emmène, envie de s'évader, de vivre en commun, un moment poétique et politique, ou envie d'une rencontre artistique qui résonne d'un parti pris qui bouscule ou d'une émotion qui bouleverse. Soyez les bienvenus lors de cette nouvelle édition de la Biennale des artistes de cirque contemporain, la 6e portée par la Gare à coulisses. Un pétillant regard sur le monde et l'imbroglio de nos humanités, une équipe organisatrice toujours décidée à ne rien lâcher et des artistes engagés qui flirtent entre monde réel et symbolique, charge électrique et étincelle le poétique. À la Gare à coulisses, c'est 9 et 10 mai sur l'écosite d'Heure. Le programme complet sur gare-a-coulisses.com.
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1: Et aujourd'hui, découvrons Tissu d'espoir, le premier roman de Chloé Cohen aux éditions Bellefeuille. Photographe de mode à Paris, Pia s'ennuie. Elle accepte une mission de 6 mois au Ghana pour une association qui souhaite alerter l'Occident sur les dérives de l'industrie textile. Sur place, elle rencontre Nabia Kayayou au marché d'Accra. Comme de nombreuses femmes, celle-ci gagne une misère en portant sur sa tête de grosses balles de vêtements. Elle est aussi la mère de Jeannette, sa fille née d'un viol. Et pour défendre les droits des porteuses, Nabia rêve de monter un syndicat. À ses côtés, Pia découvre la réalité du monde de la fast fashion, des montagnes de vêtements qui s'accumulent et polluent le Ghana et des femmes exploitées sans aucune protection. Sa décision est prise. Le combat de Nabia va devenir le sien. 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

0: Ce 8 mai à Saint-Marcel-les-Valences, ce sera le Content Content Festival. Le Content Content Festival est de retour pour sa 5e édition avec au programme musique live, stand gourmand, buvette et sensibilisation à la santé mentale. Ce festival proposera une programmation originale et engagée, invitant à découvrir ou redécouvrir des artistes émergents et confirmés à l'énergie brute et singulière entre rock garage, indé, psyché et électro, issus des scènes locales, nationales et européennes. C'est ouvert à tous et toutes. Le festival se déroule dans une ambiance conviviale et familiale, et au-delà de la musique, il met en place des actions de sensibilisation à la santé mentale, ainsi que des animations et des expositions tout au long de l'événement. Engagé dans une démarche responsable, le Content Content Festival valorise également les initiatives locales et porte une attention particulière à son aspect environnemental. Des stands gourmands et une buvette proposant des produits locaux viennent compléter l'expérience des festivaliers. Ce 8 mai, à l'espace culturel Liberté de Saint-Marcel-les-Valences, et ce à partir de 19h30. Jazz et rap, spectacle et atelier dans le cadre de Festival C'est Magique, ce 9 mai à Porte-les-Valences, faisant résonner un conte initiatique moderne au cœur du quartier Bigarry de la Plaine à Marseille, Jazz et Rap met en exergue la puissance émancipatrice du rap, langage emblématique de la cité phocéenne, un voyage musical servi par un beau duo, Ilan Kou. Ce samedi 9 de 11h à 12h30 et ce samedi 10 de 10h45 à 12h15 au parc Léo Lagrange à Porte-les-Valences, info et réseau, train-théâtre.fr.
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1: Évoquons aujourd'hui le village de Peyrus, dernier village avant l'ascension du Vercors par le col des Limouches, blotti dans un pli des monts du matin. La commune de Peyrus est située au débouché de la vallée de l'Agré et présente une superficie de 1070 hectares. Le site a révélé des traces d'occupation néolithique. Peyrus est mentionné pour la première fois en 1198 lorsque les moines de Léoncelle y implantent un cellier. Le hameau primitif était implanté où se trouve le cimetière aujourd'hui sur la route de Saint-Vincent-la-Commanderie. Il était établi autour du prieuré Saint-Pierre, fondé par l'abbaye de la Chaise-Dieu. Ravagé lors des guerres de religion, Peyrus retrouve une certaine prospérité à partir du XVIIIe siècle avec le développement d'industries, draps, papier, favorisées par l'importante présence de l'eau. Après n'avoir été qu'un hameau faisant partie des terres et mandements de Château-Double, en 1790, Peyrus s'émancipe et devient une commune du canton de Chabeuil. Plus d'infos sur Peyrus ? Vous pouvez composer le 04 75 59 81 82.
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0: Ce 8 mai a atteint l'arbitrage brocante et plante sur le quai de fer. Venez donc chiner, et ce à partir de 6h30 du matin. Dans le cadre de festival, c'est magique. Ce 9 mai à Portes-les-Valences, Dory, spectacle et atelier. Dory nous invite à sa fête d'anniversaire et durant les préparatifs, elle se remémore ses âges passés et confie son parcours combatif sur les chemins de résilience. Aussi maladroite qu'audacieuse, entre contorsion et humour, elle s'emberlificote et perd l'équilibre et dégringole du haut d'elle-même. On rit, on chante et on se relève ensemble pour célébrer la vie. Un spectacle délicat autour d'un sujet sensible, le consentement. Ce 9 mai, c'est au parc Léo Lagrange de Portes-les-Valences. Toutes les infos sur train-théâtre.fr.
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0: Ce 9 mai, ce sera l'Open de Culturisme et Sélection France à Chabeuil. Que tu sois prêt à faire ton tout premier pas sur scène ou à défendre ta place parmi les meilleurs, l'Open de Chabeuil t'attend. Une scène, une ambiance, une passion commune. Tous les athlètes sont les bienvenus pour vivre cette aventure et présenter fièrement l'Open de Chabeuil. Chaque année, cette compétition emblématique rassemble les passionnés du culturisme français et cette édition servira également de sélection officielle pour les championnats de France. Parce que le sport est pour tous et toutes, les compétitions sont ouvertes à la catégorie Handi. Ce 9 mai, c'est au 1 du chemin du Préau des Dames à Chabeuil, à partir de 8h, ce 5 mai à Chabeuil. Du 8 au 10 mai, ça sera le Festival des Jardins à Tournon-sur-Rhône et à l'Ermitage. Le Festival des Jardins revient pour sa 5e édition. Pendant 3 jours, théâtre, musique, littérature et spectacle jeune public s'invitent dans les lieux du quotidien, imaginé par un collectif de citoyens et citoyennes et porté par la Compagnie du Vent dans les Collines. Ce festival, imaginé par un collectif de citoyens et citoyennes et porté par la Compagnie du Vent dans les Collines, défend une façon simple et chaleureuse de partager le spectacle vivant. Les représentations prennent place dans les lieux non dédiés, cours d'école végétalisés, jardins de particuliers, bars ou autres espaces du quotidien, transformer le temps d'un moment en scène éphémère. Fidèle à son ancrage territorial, le festival met également à l'honneur des artistes locaux venus de la Drôme et de l'Ardèche et invite habitants curieux et passionnés à se retrouver autour d'expériences artistiques accessibles et conviviales du 8 au 10 mai à Tain-l'Hermitage et à Tournon-sur-Rhône. Plus d'infos auprès de duventdanslescollines.fr.
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0: du 8 au 10 mai à Perrin, tournoi Beach Tennis BT1000 avec les meilleures joueuses et joueurs français. Avec vendredi 8, découverte de la discipline Beach Tennis, ouverte à tous, licenciés ou non licenciés, jeunes et adultes. Et le samedi et le dimanche, des tournois niveau national. C'est organisé par le comité de Romardèche de tennis et c'est donc du 8 au 10 mai au Beach Park du site de Bellevue à Perrin et c'est de 14h à 18h. Toutes les infos sur drombardèche.ftt.fr. Du 8 au 10 mai, du côté de Crépol, ce sera le Festival de l'Épouvantail. Le comité d'animation de Crépol organise la traditionnelle fête de l'épouvantail sur le thème « Les épouvantails remontent le temps » avec vendredi un concours de pétanque barbecue, le samedi animation pour les enfants, concerts et feux d'artifice et le dimanche, vide-grenier, marché de l'artisanat, marché aux plantes et légumes de 8h à 17h, exposition et défilé de chars. Une fête foraine sur 3 jours du 8 au 10 mai. Au centre du village à Crépol.
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1: Il est 21h.
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6: Vous ne le savez peut-être pas, mais le demandeur d'emploi dont les droits à l'allocation chômage prennent fin pendant une formation peut bénéficier sous certaines conditions d'une allocation appelée rémunération de fin de formation. Quelles sont les personnes concernées ? Il faut pour ce faire être inscrit sur la liste des demandeurs d'emploi et si Pôle emploi vous a prescrit une formation pendant que vous perceviez l'allocation d'aide au retour à l'emploi ou l'allocation de sécurisation professionnelle. Les formations vous permettant d'acquérir une qualification reconnue et d'accéder à un emploi pour lequel des difficultés de recrutement sont identifiées, ouvrent droit à la rémunération de fin de formation. Les formations concernées sont celles conduisant à une qualification reconnue par un diplôme ou un titre à finalité professionnelle enregistré au répertoire national des certifications professionnelles, le RNCP, ou reconnue dans les classifications d'une convention collective nationale de branche ou encore figurant sur une liste établie par la Commission paritaire nationale de l'emploi d'une branche professionnelle. Les emplois concernés sont les métiers en tension, c'est-à-dire ceux pour lesquels des difficultés de recrutement sont reconnues. La liste de ces métiers est établie localement par le préfet de région. La liste des métiers en tension prise en compte est celle du lieu de formation et ou de la région du lieu de prescription de la formation. La rémunération de fin de formation permet de continuer à vous rémunérer jusqu'au terme de votre formation. Elle est versée mensuellement à terme échu jusqu'à la fin de celle-ci. Toutefois, la durée cumulée de versement de l'allocation d'aide au retour à l'emploi ou de l'allocation de sécurisation professionnelle et de rémunération de fin de formation ne peut excéder 3 ans. Et notez que la rémunération de fin de formation est imposable. Le montant mensuel est égal au montant journalier multiplié par le nombre de jours du mois dans la limite de 652,02 € par mois. Ne manquez donc pas de vous renseigner auprès de Pôle emploi, notamment si vous êtes concerné.
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3: Bonjour, bonjour, c'est l'actu du vendredi. Et l'actu dans le détroit d'Ormuz, c'est tout de suite le point avec le commandant Stallone qui est avec nous.
4: Hello les petits français, ça y est, la guerre est finie, vous pouvez rentrer chez vous. On a pulvérisé les ayatollahs, les mollahs, tout ce qui finit par là.
3: Fini, les gardiens de la révolution, ils sont toujours là.
4: Gardiens de la révolution, ça finit pas par là.
3: Non, ça finit par Sion.
4: Ah oui, mais tout ce qui finit par Sion, c'est pas nous.
3: Ah oui, chacun ses syllabes, si j'ai bien compris. Vous avez vu le Charles de Gaulle arriver, commandant Stallone?
4: Comment ça? Il a ressuscité le général de Gaulle?
3: Non, je parle pas du général. Je parle du porte-avions français, commandant, qui doit sécuriser le passage d'Ormuz et libérer les navires bloqués depuis des semaines.
4: Ah, vous parlez du petit bateau qu'on a vu passer avec des petits navions et des petits soldats.
3: Ah, vous plaisantez, le Charles de Gaulle est à propulsion nucléaire, suréquipé avec les dernières technologies de pointe.
4: Laissez-moi rire. Votre Charles de Gaulle, si vous le mettez à côté de notre porte-avions, le Gerald Ford, il ressemble plus à une bouée de sauvetage. Avec ça, vous n'allez pas sauveter beaucoup de monde.
3: Mais en attendant, c'est peut-être lui qui va déboucher la situation. C'est le souhait d'Emmanuel Macron.
5: Française, Français, nous sommes en guerre.
3: Monsieur le Président, vous avez bien précisé qu'il s'agissait d'une action défensive, et non guerrière.
5: Vous savez, il n'y a que les imbéciles qui ne changent pas d'avis. Et je suis bien placé pour le savoir. Pourquoi je pourrais pas avoir ma guerre à moi? Donald et Poutine, ils font ce qu'ils veulent. Et moi, je dois me contenter de ramasser les miettes.
6: Manu, tout à l'heure, c'est pas des miettes que tu vas ramasser, alors ramasse tes jouets et file dans ta chambre.
3: Oh là là, Brigitte n'est pas contente. Les chevaliers du fiel, eux, voient cette actualité différemment.
7: Ça y est, Fernand, je les ai, qu'est-ce que je suis content.
8: Et bonjour, Émile, et t'as quoi exactement? Les places pour Roland Garros, pour Céline Dion?
7: Non, beaucoup mieux. J'ai eu des places pour une croisière spéciale sur le Charles de Gaulle.
8: Le Charles de Gaulle, tu veux dire le porte-avions?
7: C'est ça, bonne réponse, Fernand.
8: Mais comment t'as eu les places? Il est en mission au détroit d'Ormuz. Et puis, t'es pas militaire, toi.
7: En mission. Moi aussi, je suis en mission, Fernand. Dès qu'on arrive à faire passer un bateau, c'est la fête à bord, apéro assuré. Elle est pas belle, la vie.
8: Et ça fait aller loin pour prendre l'apéro. Il y a quand même plus près, non?
7: Non, mais c'est surtout pour faire du tourisme. Je connaissais pas le détroit d'Ormuz. Et puis le commandant, le pacha, il est sympa. Il m'a dit, prochaine escale, on vous débarque sur les côtes iraniennes. Tout frais payé, aller simple seulement.
8: Ah ouais, tu m'étonnes, allez simple, t'es pas sûr de revenir, Émile, et tu t'es fait avoir, et ils ont trouvé un pigeon.
7: Eh ben tant pis, je suis un pigeon voyageur. Attention, je roucoule sur le Charles de Gaulle.
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1: 100 millions de chansons pour entendre toujours la même daube. Good morning music, redécouvrons la musique. Aujourd'hui, on change de disque avec
2: Chili Gonzalez et la discrètement érotique French Kiss. Chili Gonzalez, alias Jason Beck dans la vraie vie, devrait être cloué au pilori et recevoir 12 coups de fouet. Car bien que né d'un père d'origine française, à Montréal, au Québec, en plein cœur du Canada francophone, là où résonne encore le fameux
3: « Vive le Québec libre !»
2: de De Gaulle le 24 juillet 1967 à Montréal, et bien qu'ayant étudié dans un environnement scolaire français, il est passé à l'âge adulte avec un niveau dans notre langue consternant. Quelqu'un a dû lui faire croire qu'en France, en musique, c'était un gage de succès, et lui parler de la pouffe olympique. Au pilori et au coup de fouet, je rajouterai bien quelques tartes à la crème. Son père était l'un des magnats du BTP canadien, un type sérieux forcément, tu construis pas la moitié des infrastructures d'un pays en faisant le mariole. À ses fils, Chili a un frère, Christophe, compositeur de musique de film à Hollywood, il a inculqué le goût de la réussite, le succès comme religion. Alors, quand on se sent artiste, iconoclaste qui plus est, ça reste des notions complexes à gérer. Le plus simple pour lui, finalement, c'était d'en avoir du succès. Comme ça t'es pas emmerdé, pas de tourments inutiles. Et il en a eu, le bougre. Pianiste classique de formation, Chili Gonzalez est vite devenu l'un des musiciens les plus singuliers de la scène contemporaine, en bifurquant vers une carrière variée culture pop, humour et performance scénique décalée. Depuis toujours, Chili défie les catégories et les étiquettes en étant multi-instrumentiste, producteur, compositeur, showman et pédagogue, puisqu'il est l'auteur de nombreuses masterclass sur YouTube où il décortique et explique avec une grande simplicité les musiques faites par Taylor Swift, Kraftwerk, ABBA et bien d'autres. C'est à la fin des années 90, après une brève carrière au Canada, qu'il s'exile à Berlin où il adopte le nom de Chili Gonzalez. À chaque fois, je ne peux m'empêcher de penser à notre skieur de légende, Jean-Claude Chili. C'est là-bas donc qu'il développe son personnage scénique, extravagant et ironique, sorte de croisement entre rappeur décalé, crooner désinvolte et pianiste virtuose. Puis il s'établit à Paris. Sur ses premiers albums, il marie hip-hop, électro-lofi et humour absurde. Mais c'est en 2004 que sa carrière prend un tournant décisif avec Solo Piano, un album instrumental qu'on sent inspiré par le minimalisme de Satie et l'impressionnisme de Fauré et Ravel. Le disque rencontre un succès critique et public inattendu. Logiquement, il en publie deux de plus en 2013 puis 2018. Ensuite, il enchaîne les collaborations prestigieuses avec sa copine Feist, canadienne comme lui, épisode 220 de Good Morning Music, mais aussi Daft Punk sur Random Access Memories, Drake, Jarvis Cocker, celui de Pulp, Jane Birkin ou encore Philippe Catherine. Cerise sur le gâteau, depuis mai 2009, il figure dans le Guinness Book of Records pour avoir donné le plus long concert de piano non-stop, 27h 3 minutes et 44 secondes, pendant lesquelles il a interprété plus de 300 œuvres, aussi variées que du Gershwin ou du Britney Spears. Candy Gronaz. En 2023, le Canadien publie un nouvel album, French Kiss, dans lequel, couvert de tarte à la crème et le dos lacéré, il s'exprime pour la première fois en français, avec un mélange de tendresse ironique et de révérence libertine envers la langue de Gronaz, une subite déclaration d'amour. Dans la chanson éponyme, il construit les paroles autour d'un double sens et des références grammaticales et sous-entendues érotiques, avec une finesse et un humour discret. C'est du grand art, c'est la musique comme on l'aime. Vue sur YouTube, 340 000. Durée de la chanson, 2 minutes 30. Chili Gonzalez, French Kiss.
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0: Les auditeurs Tris, qui ont drôlement aimé French Kiss de Chili Gonzalez, ont également salement adoré l'épisode 273, Pierre Vassiliou, le 336, Évariste, et le 355, Claude Seller.
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1: Il est 22h.
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3: Bonjour à tous, dans l'actualité cinéma du jour, on parle de la sortie de la comédie Une famille de bâtards dans les salles de cinéma dès le 12 juin prochain. Film signé Mourad Winter avec notamment Benjamin Tranier, Laura Felpin et Hakim Djemili. Paris, fin des années 90, suite à une fusillade ayant laissé pour mort son papa, Mohamed apprend que ce dernier lui cachait deux frères et sœurs. Pire encore, l'événement oblige Mohamed à cohabiter avec ses néo-frangins et ainsi s'occuper de chez Momo au lieu du vice parisien. Le film Une famille de bâtards dans les salles de cinéma à partir du 12 juin prochain. On se retrouve très vite avec d'autres films à découvrir.
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2: Nous sommes le 16 mars 1924 au Palais des Glaces de Milan en Italie, où se dispute la finale du 9e championnat d'Europe de hockey sur glace. À l'affiche, la même que l'année précédente. Suède-France, la première étonnante du titre, ayant battu ses mêmes bleus au classement de la compétition un an auparavant. Mais lors de cette édition, la formule a changé. Deux phases. Une première, une phase de groupe de trois équipes chacun, et une finale réunissant les deux premiers de chaque poule. De la poule A, la Suède se décharge de la Suisse et de l'Espagne, et de l'autre côté, la France remet une copie propre. Deux matchs, deux victoires contre la Belgique et le pays hôte italien, soit un bilan de 15 buts marqués pour aucun prix. Alors, avant cette dernière rencontre de l'épreuve, si les joueurs des trois couronnes semblent en position de force, c'est sans compter sur la volonté et l'expérience des Bleus menés par leur capitaine Alfred Deraor. Il faut savoir que la sélection française à l'époque est partagée entre les deux grands clubs de hockey hexagonaux, Chamonix d'un côté et le club des sports d'hiver de Paris de l'autre. Lors de cette ultime opposition, la France prend rapidement les devants avec des buts signés du capitaine Deraor parisien et Léon Quaglia, son homologue chamoniard. Toute l'équipe française tente de tenir et conserve cette avance jusqu'à la mi-temps. Mais Robert Georges, le portier tricolore, doit s'incliner pour la seule et unique fois du tournoi devant l'attaquant suédois Gunnar Gallin. 2-1, score final, une victoire historique, une revanche prise sur la déception de 1923, un succès mémorable et qui restera comme étant le premier et unique trophée international à l'heure actuelle du hockey français.
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2: Il se jette dans le grand bain. Paul Sexas, le prodige français du cyclisme, va participer à son premier Tour de France cet été à seulement 19 ans. Ça sera le plus jeune coureur du Tour depuis 89 ans, soit quasiment un siècle. Et le Lyonnais a officialisé la nouvelle à sa manière dans une vidéo où il est chez ses grands-parents avec eux autour d'une table. Écoutez.
3: Je suis quand même venu pour vous annoncer quelque chose de particulier. C'est que... En juillet prochain, j'aurai quand même une course.
4: Ah bon ?
3: Ouais.
4: C'est-à-dire, laisse-nous deviner.
3: Devine.
4: Tour de France.
3: Ouais.
5: Ah, ben là.
4: Ça y est, c'est décidé.
5: Tu sais, t'as pensé à moi, parce que moi, à mon âge, 85. Les années maintenant, je suis là, je fais.
2: Et Paul Sexas va traverser la Haute-Savoie, le département où vivent donc ses grands-parents. Le peloton y passera lors de la dernière semaine de course, entre le 20 et le 26 juillet. Le coureur français participe aussi à son premier grand tour, sa première course sur 3 semaines. Il va pouvoir se mesurer un peu plus à la légende de son sport, Tadej Pogacar. Ils se sont déjà livrés quelques duels lors des classiques ce printemps. Et l'été s'annonce tout aussi passionnant. Rendez-vous sur la ligne de départ le 4 juillet prochain. À Barcelone.
6: Ah non, vieux, même dans les grands restaurants, on crache dans les plats, alors dans ce taudis, je vois pas pourquoi ils se feraient chier. Alors, je vous laisse manger. Bon appétit.

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1: Il est 23h.
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1: Et aujourd'hui, pourquoi dit-on « prends-en de la graine » ? Voilà le genre de phrase qu'une personne expérimentée pourrait prononcer à l'intention d'un apprenti ou d'un débutant. En prendre de la graine, c'est savoir profiter d'un exemple ou d'une leçon. La formule « à la réflexion » est assez facile à comprendre. Si vous remarquez dans le jardin d'un ami une plante dont l'aspect vous séduit ou un légume appétissant, il pourra vous en offrir quelques graines que vous prendrez et que vous replanterez chez vous, ce qui vous permettra de bénéficier à votre tour de cette plante ou de ce légume. Il y aura eu transmission. Dans notre formule, l'image est exactement la même. En regardant faire celui qui sait, l'apprenti en prend de la graine et devient capable de reproduire les bons gestes pour, à son tour, progresser et devenir habile. L'expression semble être apparue au début du XXe siècle, peut-être avec le développement des jardins ouvriers où les échanges de graines étaient fréquents.
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1: Il est minuit.
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1: Il est 21h.
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Joss Beaumont, abattu au pied de son hélico. 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On faisait pas dans le happy end. Et Bebel, on peut dire, c'était un professionnel. Roi de la cascade et de la punchline bien placée. La réplique qui part comme une paire de baffes pour te remettre à ta place. 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
3: Salut à tous au cinéma cette semaine. Pour le plaisir, imaginez un couple solide depuis 20 ans et un jour, la vérité tombe, elle n'a jamais eu d'orgasme.
4: Si vous voulez jouir, va falloir bosser.
5: Ça marche pas. Bon.
4: Travaillez lâcher prise.
6: Oui, oui, oui.
4: Gérer la culpabilité. J'ai envie de jouir. J'ai le droit.
5: Il va falloir parler à votre mari.
7: En 20 ans, t'as jamais joué?
5: Non.
3: Mais lui, ingénieur, refuse la fatalité. Son idée, inventer l'objet qui va révolutionner le plaisir féminin.
8: J'aurais besoin de la référence du livre Le sexe pour les nuls.
9: Faut que tu te concentres sur son plaisir à elle.
10: Depuis quelques temps, je suis terrifiée à l'idée de te perdre.
3: Au casting, Alexandra Lamy et François Cluzet.
11: Qu'est-ce que tu fous avec une ultra cato, toi?
12: Je l'habille, toi.
13: C'est au Vatican que le dossier sera traité.
14: Plutôt sympa comme châtiment. Un petit voyage à Rome.
15: Ça me ferait trop plaisir de venir.
16: Moi aussi, je viens.
17: Tom, il dit qu'il pourrait venir, ses parents, ils sont chauds.
18: Moi, je me débrouille super bien en italien et je connais hyper bien la ville. Je suis un super guide.
19: Ah bah oui, tu viendrais.
3: À l'affiche aussi, C'est quoi l'amour? Tout part d'une demande en apparence simple, faire annuler un mariage à l'église. Mais quand Fred sollicite son ex-femme Marguerite, direction Rome et pas seul, résultat un road trip entre règlement de compte, souvenirs qui remontent et liens qui se redessinent.
16: Quand on s'est mariés comme ça.
1: Vous étiez beaux tous les deux.
16: Et quand on s'est séparés comme ça.
3: Un film avec Laure Calamy, Vincent Macaigne ou encore Lies Salem. Voilà pour les sorties ciné. Bon film à la semaine prochaine.
15: Stella Rocha est née en 1973 à Belém, au Brésil. Après 15 ans de prostitution, elle entame une carrière artistique, joue au théâtre puis au cinéma, notamment sous la direction de Gaspard Noé, Bertrand Bonello ou encore Laurent Baffi. En 1993, Stella Rocha a 20 ans lorsqu'à peine arrivée à Paris, comme de nombreuses transgenres brésiliennes, elle atterrit au Bois de Boulogne. Chaque soir, près de 500 trans et travestis métamorphosent ce lieu de promenade parisien en un immense bordel à ciel ouvert. Les places sont chères, les concurrentes redoutables et parfois dangereuses. Après plusieurs batailles, Stella parvient à se faire une place sur l'allée la plus prisée du bois. Dans ce récit cru et flamboyant, elle nous entraîne dans un voyage spectaculaire. Guerre de territoire, tueur de travestis, flic ripoux, récit de passe, amour, sexe et samba. Stella dévoile les coulisses de ce mystérieux théâtre et dresse le portrait de ses plus grandes figures avec humour, verve, cruauté et tendresse. En vérité, le Bois de Boulogne ne saurait se réduire au pandémonium mille fois décrit à la télévision ou dans les journaux. Le témoignage de Stella chahute nos idées préconçues et nous fait reconsidérer ce lieu de prostitution comme un univers baroque, trivial et onirique, un lieu d'abolition des normes, envers et contre tout. Allée de la Reine Marguerite de Stella Rocha est paru au Cherche Midi.
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1: Il se jette dans le grand bain. Paul Sexas, le prodige français du cyclisme, va participer à son premier Tour de France cet été à seulement 19 ans. Ça sera le plus jeune coureur du Tour depuis 89 ans, soit quasiment un siècle. Et le Lyonnais a officialisé la nouvelle à sa manière dans une vidéo où il est chez ses grands-parents avec eux autour d'une table. Écoutez.
2: Je suis quand même venu pour vous annoncer quelque chose de particulier. C'est que... En juillet prochain, j'aurai quand même une course.
3: Ah bon ?
2: Ouais.
3: C'est-à-dire, laisse-nous deviner.
2: Devine.
3: Tour de France.
2: Ouais.
4: Oh ah, ben là.
3: Ça y est, c'est décidé. Tu sais,
4: t'as pensé à moi, parce que moi, à mon âge, 85. Les années maintenant,
1: Et Paul Sexas va traverser la Haute-Savoie, le département où vivent donc ses grands-parents. Le peloton y passera lors de la dernière semaine de course, entre le 20 et le 26 juillet. Le coureur français participe aussi à son premier grand tour, sa première course sur 3 semaines. Il va pouvoir se mesurer un peu plus à la légende de son sport, Tadej Pogacar. Ils se sont déjà livrés quelques duels lors des classiques ce printemps. Et l'été s'annonce tout aussi passionnant. Rendez-vous sur la ligne de départ le 4 juillet prochain. À Barcelone.
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